compagnie. 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

je crois, maintenant j'ai presque 30 ans, que jamais je revivrai des sensations aussi fortes de séduction, d'amour absolu quand j'étais adolescent. Je sais pas, et maintenant je commence à avoir la nostalgie des yeux un peu. La puissance quoi de ce désir-là, c'est... Je sais pas si je suis nostalgique, mais je crois que ça aura plus jamais cette intensité-là, quoi. Bonjour, c'est Pierre Linné. 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

crée avec le public un rapport pas franchement frontalement de séduction, mais ça fait quand même partie de ce métier. Moi, les acteurs que j'aime, c'est des acteurs qui me séduisent dans les films, acteurs ou actrices évidemment. Il y a un charme qui opère, quoi.

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3: Bonjour, bienvenue, vous écoutez Radio France Internationale. Il est 6h du matin dans nos studios ici à Paris, même heure en Ituri, une heure de plus à Kampala. Bonjour Marion Kazanov.
4: Bonjour Vincent Dublange.
3: À la une de votre journal, cette nouvelle épidémie d'Ebola dans l'est de la RDC, en Ouganda aussi.
4: Avec possiblement 80 morts liées à la maladie en RDC et une souche qui n'avait pas été détectée depuis 2012. La trêve entre Israël et le Liban prolongée de 45 jours. Extension obtenue par les États-Unis alors qu'elle devait prendre fin demain et malgré la poursuite des frappes israéliennes. En Chine, les 50 ans du

0: Début de la révolution culturelle qui a été un bain de sang contre les intellectuels, les personnes considérées comme anti-révolutionnaires. La finale de l'Eurovision ce soir marquée une nouvelle fois par des tensions géopolitiques. Cette année, plusieurs pays boycottent la compétition en raison de la participation d'Israël. Une nouvelle épidémie d'Ebola détectée en République démocratique du Congo, plus précisément dans l'Est, en Ituri. C'est l'annonce faite hier par l'Africa CDC, le Centre africain de contrôle et de prévention des maladies. Plusieurs échantillons ont été déclarés positifs à la souche dite de Bundibugyo. Selon le ministère congolais de la Santé, il y a jusque-là 246 cas suspects, 80 décès potentiellement liés à la maladie. À Kinshasa, Pauline Azidi.
1: Selon ce rapport, les premiers décès suspects pourraient remonter au mois d'avril, mais ce n'est que le 5 mai que des messages d'alerte sur les réseaux sociaux attirent l'attention sur une augmentation de la mortalité dans la zone de santé de Mongwalou en raison d'une fièvre hémorragique. Une rumeur évoque d'abord une cause mystique. Un pasteur qui aurait brûlé des fétiches serait mort peu après. Des autorités médicales se penchent sur cette question et découvrent un tableau clinique récurrent. Fièvre, maux de tête, vomissements, fatigue intense. Ils découvrent aussi que 4 personnels de santé sont décédés en 4 jours et le rapport évoque enfin le cas d'une famille qui a perdu 15 de ses membres après un rassemblement à Mongwalou. 5 des victimes sont mortes après leur retour à Bunia. Pendant tout ce temps, des prélèvements ont bien été faits. Ils sont revenus négatifs au Covid, au Mpox et même au virus Ebola. Mais les tests n'ont dans un premier temps porté que sur la souche dite Zaïre, celle qui circule le plus souvent dans le pays. Or, l'on sait depuis ce vendredi que c'est le variant Bundibugyo qui est à l'origine de cette nouvelle épidémie. Un virus qui n'avait pas été détecté depuis 2012. Pauline Azidi, Kinshasa RFI.
0: Un numéro vert, le 151, est disponible pour toute question sur la maladie. L'Ouganda confirme aussi une épidémie d'Ebola sur son territoire après la mort d'un homme qui s'était rendu en RDC. La RDC où l'armée annonce la mort d'un commandant des ADF de nationalité yéménite. Selon les FRDC, il a été tué lors d'une patrouille de combat dans la nuit du 14 au 15 mai dans l'Est, en territoire de Beni. Il était présenté comme l'auteur principal des récents massacres perpétrés entre l'Ituri et le Nord Kivu. Concernant le conflit dans l'Est, le président angolais João Lourenço a reçu jeudi des émissaires du président congolais Félix Tshisekedi. 6 émissaires qui ont discuté également d'un possible cadre dans lequel pourrait se tenir un dialogue politique interne en RDC. Un format de dialogue qui ne ressemble pas à celui voulu par l'opposition congolaise. La trêve entre Israël et le Liban prolongée. 45 jours de plus, une extension négociée hier à Washington lors de pourparlers entre les deux pays, même si des frappes israéliennes se poursuivent et que le Hezbollah continue de tirer des roquettes sur des positions israéliennes. En tout cas, hier, Washington a parlé de discussions très productives et annonce d'ores et déjà un nouveau chapitre de négociations dans une quinzaine de jours. Et toujours sous l'égide des autorités américaines. Compte rendu Vincent Souriau.
2: La diplomatie américaine se fixe 3 objectifs. Une paix durable, une reconnaissance mutuelle de souveraineté et d'intégrité territoriale entre Israël et le Liban, et une véritable sécurisation de la frontière entre les deux pays. Pour y parvenir, en plus de ces discussions politiques, les États-Unis annoncent la mise en place d'un processus militaire, une forme de dialogue entre l'armée libanaise et l'armée israélienne, dont on ignore encore la nature, mais qui sera chapeauté par le Pentagone et devrait entrer en vigueur dans 2 semaines, le 29 mai. La délégation libanaise se félicite dans un communiqué des résultats obtenus hier. Mais elle insiste sur un point central, l'adoption d'un mécanisme de contrôle du processus de paix soutenu par les États-Unis pour garantir l'ensemble des engagements pris à Washington. Côté israélien, l'ambassadeur de l'État hébreu parle de discussions franches et constructives. Il y aura des hauts et des bas, dit-il, mais nous avons de grandes chances de succès. Vincent Souriau, Washington RFI.
0: Malgré l'annonce de la prolongation de cette trêve, de nouvelles frappes israéliennes ont été signalées. Hier, dans le sud du pays, 6 personnes ont été tuées, dont 3 secouristes affiliés au Hezbollah, selon le ministère de la Santé libanais. Dans le Golfe, face au blocage persistant du détroit d'Ormuz par l'Iran, les Émirats arabes unis cherchent à accroître leur production de pétrole. L'État pétrolier va accélérer la construction d'un nouvel oléoduc entre ses exploitations d'or noir et le port de Fujairah dans le Golfe d'Oman. Cette cette décision, Agnieszka Kumor intervient un peu plus de 2 semaines après le départ des Émirats Arabes Unis de l'Organisation des Pays Exportateurs de Pétrole, l'OPEP.
3: C'est le prince héritier d'Abu Dhabi qui a ordonné à la compagnie pétrolière publique ADNOC d'accélérer la livraison du projet. Cette compagnie exploite déjà un oléoduc existant d'une capacité de près de 2 millions de barils par jour. Il relie les champs pétrolifères dans l'ouest des Émirats au port de Fujairah, situé sur le golfe d'Oman, une liaison qui s'est révélée vitale pendant le conflit. Tout comme un autre pipeline, avec lequel il ne doit pas être confondu, appelé West-Est, situé en Arabie Saoudite et exploité par la compagnie saoudienne Aramco. Ces deux liaisons ont permis de continuer à approvisionner les marchés en contournant le détroit d'Hormuz bloqué par l'Iran, mais leur capacité reste limitée. En quittant l'OPEP, les Émirats Arabes Unis ont décidé d'accroître leur production de pétrole. L'achèvement du nouvel oléoduc prévu pour 2027 devrait permettre à Abu Dhabi d'augmenter ses capacités d'exportation et d'offrir au pays plus d'options à l'avenir, même après la réouverture du détroit d'Hormuz à la navigation.
0: Agnieszka Kumor et le président chinois Xi Jinping auraient proposé d'aider à rouvrir le détroit d'Hormuz. C'est en tout cas ce qu'a dit le président américain Donald Trump, qui était en visite en Chine cette semaine. Téhéran a réagi et s'est dit ouvert à une aide de Pékin. Donald Trump, après avoir vu son homologue, a aussi mis en garde Taïwan contre toute déclaration d'indépendance. Nous n'avons pas envie que quelqu'un se dise « proclamons l'indépendance parce que les États-Unis nous soutiennent », a-t-il dit avant de quitter la Chine. La Chine qui considère que l'île fait partie intégrante de son territoire. La Chine où débutait il y a tout juste 60 ans la révolution culturelle. Le 16 mai 1966 marque le début d'une décennie de chaos, un soulèvement de la jeunesse permettant à Mao Zedong de prendre le pouvoir. Cette large remise en cause des structures sociales du pays s'est transformée en un bain de sang mené par les gardes rouges, avec entre 1,5 et 2 millions de morts selon les historiens. Nicolas Roca a recueilli le témoignage du philosophe Cai Chongguo, figure du soulèvement de Tiananmen. Il était adolescent à l'époque.
4: Liu Shaoqi, hier, était chef d'État. Il est devenu ennemi du peuple.
5: Le président ennemi du peuple, le concept marque Cai Chongguo, 11 ans, quand la révolution culturelle éclate dans sa ville de Wuhan.
4: Il y avait la manifestation, il y a le conflit, il y a une sorte de guerre civile quoi, à Wuhan.
5: Une image reste gravée dans sa mémoire.
4: Une trentaine d'hommes étaient tués, le cadavre exposé à côté de chez moi.
5: Livre brûlé, professeur lynché, séance d'autocritique dans la décennie qui précède sa mort, Mao a poussé la jeunesse à se soulever contre la bureaucratie avec un objectif.
4: Éliminer tout cet individualisme, il voulait façonner l'homme nouveau.
5: Comme tous les jeunes chinois de l'époque, Tsai part à la campagne, il y découvre l'extrême pauvreté, lit Marx avec assiduité, une expérience qui l'éveille politiquement. Le philosophe a beaucoup écrit sur la révolution culturelle, période révolue dont l'influence perdure selon lui.
4: La Chine aujourd'hui, il y a les caméras partout, on encourage les élèves, surveille leurs propres professeurs. Tout ce genre de dénonciation, c'est radicalement différent, mais il y a quand même ressemblance.
5: La révolution culturelle, décennie à l'héritage ambigu, un tabou souvent censuré sur les réseaux sociaux, mais pourtant central dans l'histoire du parti.
0: Nicolas Roca. En Ukraine, le président promet des représailles après les frappes russes meurtrières sur Kiev qui ont fait au moins 24 morts cette semaine. Volodymyr Zelensky affirme que son armée répondra par des frappes sur des sites pétroliers et militaires russes. Il dénonce aussi de nouvelles manœuvres russes pour impliquer davantage la Biélorussie dans le conflit. La Biélorussie avait pris ses distances ces dernières semaines, mais le président ukrainien assure donc que Moscou fait pression sur Minsk pour participer à de nouvelles opérations offensives russes. C'est la grande compétition européenne de chansons. L'Eurovision revient ce soir. Au-delà de son poids culturel, l'événement est souvent aussi le lieu de tensions politiques. La Russie avait été exclue en 2022 en raison de l'agression à grande échelle lancée contre l'Ukraine. Et cette année, Olivier Roger, cette année est marquée par un appel au boycott en raison de la participation d'Israël.
6: Tribune artistique, mais aussi sociétale et politique, le concours de l'Eurovision a souvent été l'occasion de polémiques, mais jamais le grand rendez-vous annuel de de la chanson européenne n'avait fait l'objet d'un tel vent de contestation. Un vent qui s'est levé en Angleterre avec la pétition signée par les grands noms du showbiz britannique. Un millier de signatures au bas d'un document intitulé « No Music for Genocide ». Plus grave, trois pays, l'Espagne, l'Irlande et la Slovénie, boycottent la manifestation et ne la retransmettent pas. Deux autres la diffusent sans y participer, les Pays-Bas et l'Islande. Des ONG de défense des droits humains ont-elles aussi questionné la participation de l'État hébreu. Ainsi, Amnesty International accuse l'Eurovision de lâcheté pour n'avoir pas exclu Israël, comme elle l'avait fait en 2022 pour la Russie. À Vienne, des manifestations et des contre-manifestations ont émaillé les demi-finales cette semaine. Durant la première demi-finale, quatre personnes ont été expulsées de la salle après avoir perturbé la prestation du candidat israélien. La capitale autrichienne vivra ce soir l'événement sous haute sécurité, les organisateurs redoutant notamment des cyberattaques.
0: Et on revient sur cette compétition et ces boycotts tout à l'heure avec notre grand invité Fabien Randan, journaliste spécialiste de l'Eurovision. Il répondra aux questions de Clotilde Dumais d'ici deux heures. On sera aussi en direct de Cannes dans RFI Matin. Le plus grand festival de cinéma au monde se poursuit. Les projections aussi à un rythme effréné. La journée d'hier a été marquée par une surprise, la remise d'une palme d'or d'honneur à l'acteur américain John Travolta, présent sur la croisette pour présenter son premier film comme réalisateur. Je n'arrive pas à y croire, c'est au-delà d'un Oscar, s'est ému l'acteur icône des années 1970. RFI à Paris comme à Cannes, il est 6h12.
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0: On reste ensemble encore une vingtaine de minutes avant le retour de l'actualité africaine. Et comme tous les samedis, on commence avec le rendez-vous des radios francophones publiques, l'accent des autres.
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8: Bienvenue, voici l'actualité de la semaine avec RFI, avec la radio-télévision suisse, avec Radio-Canada, avec ici également en France et la RTBF en Belgique. On va d'abord se rendre au Québec aujourd'hui avec vous Marie-Christine Bouillon parce que le gouvernement fait un pas de plus pour protéger les victimes de violences conjugales.
9: Québec a déposé un projet de loi qui va permettre aux personnes qui craignent pour leur sécurité d'obtenir des renseignements sur les antécédents en matière de violence conjugale d'un partenaire intime.
8: Sur le continent africain, direction le Sénégal cette semaine, où une institution publique a été victime d'une nouvelle cyberattaque, Nicolas Sûr.
10: Après le site des impôts en octobre, le département chargé de délivrer les cartes d'identité en janvier, c'est au tour du Trésor public d'être visé.
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2: Il est 6h en temps universel, 9h à Jérusalem et à Beyrouth. 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
2: Le journal international. Bonjour Marion Cazanov.
3: Bonjour Clotilde.
2: À la une trêve prolongée en tout cas sur le papier.
3: Le Liban et Israël se sont mis d'accord pour 45 jours supplémentaires alors que l'armée israélienne poursuit ses frappes dans le sud et que le Hezbollah envoie toujours des roquettes contre des positions israéliennes. La population, elle, reste prise en étau. Israël, dont la participation à l'Eurovision continue de créer la polémique alors que la finale a lieu ce soir à Vienne. Un nouvel échange de prisonniers entre l'Ukraine et la Russie, le 74e depuis le début de la guerre à grande échelle en 2022. Il intervient au lendemain de frappes russes meurtrières sur Kiev. Et puis on ira à Cannes en fin de journal. On parlera d'un film en compétition pour la Palme d'Or et qui est bien parti pour la décrocher. En tout cas, il plaît beaucoup à la critique, on le verra.
2: Le Liban et Israël s'accordent donc pour prolonger le cessez-le-feu.
3: 45 jours supplémentaires, les deux pays se sont mis d'accord hier lors de négociations à Washington. La trêve en vigueur depuis le 17 avril entre le Hezbollah et l'armée israélienne devait en principe s'achever demain. Elle a donc été reconduite, mais dans les faits, l'armée israélienne poursuit ses frappes. Au moins 6 morts hier dans le sud du Liban. Elle divisait le Hezbollah, le mouvement chiite, lui, continue d'envoyer des roquettes vers les positions israéliennes. Et les Libanais, dans les zones bombardées, sont toujours pris en étau, Noé Pignied.
4: L'armée israélienne est aux portes de la ville de Marjayoun, à 2 kilomètres à peine. Cette ville à majorité chrétienne est devenue un refuge pour les Libanais chassés des villages alentours. Quelques travailleurs humanitaires comme Joseph de l'ONG Amel ont choisi de rester.
5: Avec

0: Association, on arrive encore à coordonner de l'aide médicale pour aider la population dans la zone. La situation est vraiment désespérante, mais on tient bon. Les gens vivent dans le stress sans savoir de quoi demain sera fait. Cette guerre est trop longue.
1: Autour, les frappes israéliennes se poursuivent.
0: Leurs avions nous bombardent avec du phosphore, ils commettent des crimes, ils ne respectent rien ni personne. On n'arrive même plus à dormir à cause de leurs avions et des drones.
1: Des accusations largement documentées par les ONG. La peur d'une prise de contrôle de la ville par les Israéliens gagne désormais la population. Rabbi Rached est le maire de Marjayoun.
2: La situation économique est terrible. Les gens peinent à trouver à boire et à manger. Est-ce que les Israéliens vont nous envahir, nous occuper? On ne sait pas. On essaye de ne pas y penser.
1: La région de Marjayoun a déjà vécu 2 décennies d'occupation jusqu'au départ des soldats israéliens en 2000. La crainte d'un retour des arrestations arbitraires et des tortures systématiques dans leurs prisons et dans toutes les têtes.
3: Les frappes israéliennes au Liban, mais aussi à Gaza, sur les Palestiniens qui font de nombreuses victimes civiles. D'ailleurs, l'armée israélienne a frappé à nouveau l'enclave hier. Elle dit avoir visé le chef de la branche armée du Hamas. Cette guerre à Gaza, donc, qui a fait plus de 72 000 morts, c'est ce qui a conduit plusieurs pays à boycotter ce soir la finale de l'Eurovision, car Israël participe à ce concours européen de la chanson. L'événement a lieu à Vienne, en Autriche, où est d'ailleurs prévue cet après-midi une manifestation contre la participation d'Israël. Certains pays, je l'ai dit, boycottent l'événement. L'Islande, l'Irlande, les Pays-Bas, la Slovénie et l'Espagne. La télévision espagnole ne diffusera même pas l'Eurovision et ça convient à une majorité de la population. À commencer par le chef du gouvernement à Madrid, Diane Cambon.
4: Pedro Sanchez est convaincu d'être, je cite, du bon côté de l'histoire en boycottant l'Eurovision. C'est aussi l'avis de la majorité des Espagnols, même si pour les fans de ce concours, il s'agit d'une décision cruelle, comme le confirme Maria.
5: Les autres années, je le regardais toujours. J'aime beaucoup ce concours, mais je crois qu'on a raison de ne pas se présenter. Je vais pas le regarder cette année.
4: C'est aussi l'avis de son époux, même s'il ne partage pas cette passion pour l'émission.
6: Moi, je ne suis pas fan, mais je trouve cela très bien que l'Espagne n'y soit pas, car c'est une façon de manifester notre désaccord avec Netanyahou. Il ne faut pas jouer son jeu.
4: Les plus jeunes ont décidé, eux, de suivre le concours sur Internet, faute de retransmission sur la chaîne publique.
7: Sur Instagram ou TikTok, on peut suivre les scores des autres pays. C'est sûr que j'aurais aimé voir l'Espagne, car c'est mon pays.
4: Pablo, lui, préfère zapper le programme.
8: Je suis un peu curieux de voir ce que vont faire les autres pays. Mais à quoi bon regarder si l'Espagne n'est pas présente?
4: Les fans de chansons pourront se consoler avec une émission de variété avec des stars espagnoles. Diane Cambon, Madrid, RFI.
3: Et on reparle de l'Eurovision, de ces tensions politiques, de ces boycotts annoncés avec notre invité après ce journal.
9: Oui, on va prendre la température sur place à Vienne avec le journaliste Fabien Randan, spécialiste de l'Eurovision.
3: Et on a parlé de cette trêve prolongée entre Israël et le Liban, étendue après des négociations à Washington. Le président américain, lui, rentre d'une visite en Chine, mais sa rencontre avec son homologue Xi Jinping n'a pas apaisé les inquiétudes des marchés liées au conflit. En l'absence d'avancée sur le détroit d'Ormuz, les prix du pétrole ont poursuivi leur hausse hier, tout comme les taux d'intérêt. Les bourses mondiales, elles, ont fini dans le rouge.
9: Donald Trump, qui avant de quitter Pékin, a mis en garde Taïwan contre toute tentative de déclaration d'indépendance.
3: La Chine considère que l'île fait partie intégrante de son territoire. Taipei a répondu ce matin aux propos de Donald Trump et dit être une nation démocratique, souveraine et indépendante qui n'est pas subordonnée à la République populaire de Chine. Ce sont les mots du chef de la diplomatie taïwanaise il y a une heure.
9: En Ukraine, Marion, le président promet des représailles après les frappes russes sur Kiev.
3: Les frappes massives de jeudi ont fait au moins 24 morts. Volodymyr Zelensky assure qu'il frappera en réponse des sites pétroliers et militaires russes. Il accuse aussi Moscou d'essayer d'impliquer davantage la Biélorussie dans sa guerre. Parallèlement, les deux pays ont échangé hier des prisonniers, 205 de chaque camp. C'était le 74e échange depuis 2022. Selon Kiev, il reste encore plus de 7000 prisonniers de guerre. Pour ceux qui viennent de rentrer, après l'enfermement, vient le soulagement du retour au pays. Correspondance sur place d'Emmanuel Chaz avec les documents des autorités ukrainiennes.
10: Alors qu'ils viennent tout juste de fouler le sol ukrainien, les soldats libérés dans le cadre de l'échange 1000 pour 1000 sont euphoriques. Âgés de 21 à 62 ans, certains ont subi plus de 4 ans de captivité russe, comme ce défenseur de Mariupol dont le témoignage a été publié par les autorités.
11: 1494 jours de captivité. Et demain, c'est mon anniversaire. Donc, je suis plutôt content. Je me suis fait un cadeau pour mon anniversaire.
10: Un autre soldat revient, plus que jamais déterminé à défendre l'Ukraine.
12: Ce qui ne nous tue pas nous rend plus forts. Nous voulons tous que la guerre prenne fin. C'est notre but pour notre patrie, pour un destin paisible, pour le bonheur de chacun de nos fils, pour notre liberté. Les Ukrainiens devraient vivre libres. À la mémoire éternelle des héros, gloire à l'Ukraine !
11: Gloire aux héros !
10: Sur les vidéos qui circulent, tous ont des visages soulagés mais éprouvés après ces années de captivité. Certains supplient de ne pas oublier ceux qui restent emprisonnés. Ces prochains jours, des centaines de familles espèrent la suite de cet échange d'ampleur qui devrait voir 1000 prisonniers ukrainiens retrouver la liberté. Emmanuel Chaz, Lviv, RFI.
9: Dans l'actualité également, cette nouvelle épidémie d'Ebola déclarée en RDC et en Ouganda.
3: Annonce de l'Africa CDC, le Centre africain de contrôle et de prévention des maladies. Le virus pourrait avoir circulé dès le mois d'avril dans l'est de la RDC, en Ituri. Il y a jusque-là, sur 246 cas suspects, 80 morts potentiels. Un décès aussi en Ouganda voisin d'un homme qui s'était rendu en RDC. Selon les analyses, cette épidémie d'Ebola vient de la souche Bundibugyo qui n'avait pas été détectée depuis 2012 et pour laquelle il n'existe pas de vaccin.
9: À Cuba, la population souffre toujours des coupures de courant.
3: Après une panne massive, le pays a été reconnecté au réseau électrique national, mais les délestages se poursuivent à cause des faibles capacités de production de l'île caribéenne. Elle dépend beaucoup des ravitaillements en carburant vénézuélien et mexicain, mais depuis des mois, les États-Unis imposent un blocus de facto. La crise pourrait encore s'aggraver avec les chaleurs estivales et donc avec la demande en électricité pour les climatiseurs. Lucille Gimbert a pu échanger avec le père Ariel Suarez, secrétaire adjoint et porte-parole de la conférence épiscopale cubaine. Elle nous transcrit son témoignage.
13: Avec l'arrivée de l'été, les nuits sont chaudes à Cuba. Et sans électricité, impossible de brancher les ventilateurs ou la climatisation. Mes paroissiens ne parviennent pas à dormir, raconte par messagerie le porte-parole de la conférence des évêques. Le manque d'électricité entraîne aussi des coupures d'eau courante, témoigne Ariel Suarez. Cela signifie qu'on ne peut pas se laver, qu'on ne peut pas nettoyer les maisons et les aliments pourrissent comme on ne peut pas les réfrigérer. Dans sa paroisse, le père Suarez a installé des panneaux solaires, mais au secrétariat de la conférence des évêques, l'électricité vient d'une centrale qui fonctionne au pétrole. Et le pétrole est tout simplement introuvable, dit-il. À chaque coupure, le travail est paralysé et la connexion Internet saute. Sans carburant, les camions poubelles ne peuvent plus passer non plus, alors les déchets s'amoncellent dans les rues de La Havane. Il y a peu, nous avons eu une épidémie très dangereuse de chikungunya et de dengue, s'inquiète le prêtre. L'été, nous avons des températures élevées et de fortes pluies. Je ne veux même pas imaginer le scénario d'une nation sans électricité, sans eau potable, avec des poubelles qui débordent et des moustiques qui transmettent des maladies à tout va.
3: Le chanteur marocain Saad Lamjared, condamné par la justice française à une peine de 5 ans de prison pour le viol d'une jeune fille, le parquet avait requis 10 ans de prison contre le chanteur de 41 ans qui a déjà été mis en cause dans plusieurs affaires du même type à Rambeng.
14: Saad Lamjared comparaissait libre dans ce procès qui s'est tenu à huis clos. Il est accusé de viol par une jeune femme qu'il a rencontrée dans une discothèque à Saint-Tropez en 2018. La plaignante affirme avoir seulement accepté d'aller boire un verre avec le chanteur dans sa chambre d'hôtel. Lui nie tout viol et affirme avoir eu des relations sexuelles consenties avec elle. Après une semaine de débats, la cour d'assises de Draguignan a finalement condamné le chanteur marocain à une peine de 5 ans de prison sans mandat de dépôt. Il est également condamné a versé 30 000 euros de dommages et intérêts à la jeune femme. Saad Lamjared a déjà été mis en cause dans des affaires similaires au Maroc et aux États-Unis, où une procédure pour viol et agression a été classée après un arrangement financier avec la victime. Il a aussi été condamné en 2023 en France à 6 ans de prison pour viol, condamnation dont il a fait appel.
3: Le chanteur et acteur français Patrick Bruel, lui, est visé par une nouvelle accusation de viol. L'animatrice française Flavie Flamand a porté plainte contre lui pour des faits qui seraient survenus quand elle était mineure. Patrick Bruel conteste l'accusation. Il est déjà visé par 2 autres plaintes.
9: Et puis on termine ce journal à Cannes, Marion, avec du soleil, hein, toujours sur la Côte d'Azur, dans le sud de la France. Sauf que le jury du festival de cinéma n'en profitera pas beaucoup.
3: Mais les projections s'enchaînent dans les salles obscures. Clotilde, 22 films sont en lice pour la Palme d'Or. Parmi ceux qui ont été présentés hier, l'un a beaucoup séduit les critiques. Il s'agit de Soudain, de Ryusuke Hamaguchi. Vous l'avez vu, Sophie Torlotin, bonjour.
15: Bonjour Marion, bonjour à tous.
3: Vous êtes notre envoyé spécial à Cannes. 5 ans après Drive My Car, le réalisateur japonais enchante une nouvelle fois les festivaliers, Sophie, avec ce film tourné en grande partie en France.
15: Et en français, avec en tête d'affiche Virginie Efira. Elle interprète Marie-Lou, une directrice d'EHPAD qui prône une approche novatrice et très humaine dans l'accompagnement des personnes dépendantes. Ce qui fait grincer les dents des gestionnaires de cet établissement privé et de certaines infirmières bousculées dans leur pratique. Et la voilà au bord du burn-out. La rencontre avec une jeune metteuse en scène japonaise gravement malade du cancer va lui ouvrir une autre voie ainsi qu'une amitié très intense, bien que brève. Passant avec une grande fluidité du japonais au français, le réalisateur Ryusuke Hamaguchi réussit un autre tour de force, passionné le spectateur avec de grandes discussions sur la responsabilité du capitalisme dans le déclin démographique ou la possibilité d'une psychiatrie en milieu ouvert. Ce film propose un EHPAD utopique et nous invite sans mièvrerie à cultiver la bonté en nous, bref, à rendre possible l'impossible et surtout à vivre intensément chaque moment, les relations les plus essentielles n'étant pas forcément celles qui durent le plus longtemps.
3: Sophie Torlotin en direct de Cannes, où se poursuivent aujourd'hui encore les projections pour le festival.
9: Et on retournera à Cannes dans un peu plus d'une heure sur RFI. Merci beaucoup Marion Cazeneuve. Avec les sports et avec vous, Pauline Guillot, et du basket pour commencer, de la NBA. Très belle victoire des Spurs de San Antonio qui file en finale de la Conférence Ouest.
16: Effectivement, c'est fait pour le Français Victor Wembanyama et ses coéquipiers. Victoire écrasante 139-109 face aux Timberwolves du Minnesota dans le match 6 de ses demi-finales à l'Ouest. 4-2 pour les Spurs dans la série qui se hisse en finale de leur conférence pour la première fois depuis 2017 et qui ont de quoi faire enrager un peu les Wolves qui restaient de leur côté sur deux finales de conférence consécutives. Mais face aux Spurs de Wembanyama, la marche était un peu trop haute. Lui a été auteur de 19 points, 6 rebonds, 2 passes et s'est exprimé juste après la qualification. Écoutez-le.
17: Bien sûr que nous avons confiance en nous, mais nous devons aussi gérer ce niveau de confiance. Là, maintenant, je ne pense pas à ça. Je pense à cette conférence de presse et à récupérer. On va voir comment tout ça évolue dans les prochains jours. Ça va être la même chose que pour les autres matchs. On va se préparer, prendre soin de nous, s'entraîner, revoir nos matchs. Je suis excité et fatigué après ce match. Mais je l'ai déjà dit, rien que me dire que je vais jouer la finale de la conférence Ouest, c'est fou. C'est quelque chose dont j'ai entendu parler toute ma vie et maintenant, y être, c'est fou. J'espère que d'autres finales de conférence arriveront dans les prochaines années.
16: Victor Wembanyama qui n'en finit plus de rêver ou de faire rêver cette saison. Lui qui postule aussi au titre de MVP, titre qui sera décerné demain soir, dimanche, juste avant le premier match de la finale de la conférence des Spurs. Là encore, il y a un gros morceau qui les attend puisque les Texans affrontent le tenant du titre, le Thunder d'Oklahoma City. À l'Est, en revanche, il faudra un match 7 entre les Pistons de Détroit et les Cavaliers de Cleveland pour connaître le finaliste de la conférence. 3 partout dans la série après la victoire dans la nuit de Détroit 115-94.
9: Voilà donc pour le basket, un peu de football aussi, Pauline, à suivre aujourd'hui.
16: Oui, finale de la Coupe d'Angleterre entre Chelsea et Manchester City, ça se passe à Wembley, avec des Mancuniens toujours en course pour un doublé Coupe Championnat dans une fin de saison.
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19: La ville de la Ricamarie vous donne rendez-vous le mercredi 20 mai, place Raspail, sur le parvis de la médiathèque Jules Verne, pour la seconde édition de la Journée des droits sociaux, événement issu de l'expérimentation Territoire zéro non-recours, TZNR. Et cet événement complète l'action menée par la ville pour informer les habitants des aides auxquelles ils ont droit dans les domaines du logement, de la santé, de l'emploi, entre autres, même de l'accès aux droits. Alors, pour en parler aujourd'hui sur l'antenne de Radio Ondaine, nous recevons Cyril Bonnefoy, maire de la Ricamarie, Virginie Sanchez, directrice du CCAS, Myriel Pavlik, médiatrice, et Anaïs Amrani, coordinatrice TZNR, et Josiane Feudeau, représentante des habitants. Bonjour à tous les cinq, bienvenue sur l'antenne de Radio Ondaine, ravi de vous retrouver. Alors cet événement, on en l'a évoqué longuement l'année dernière, notamment lors de cette journée des droits sociaux. Radio Ondaine était en direct donc de cette place Raspail. Mais pour le rappeler à nos auditeurs, qu'est-ce que cette expérimentation et ce dispositif Territoire zéro non-recours ?
18: Le territoire zéro non-recours est une dynamique qui a été ouverte avec de nombreux représentants de la vie associative, avec les usagers et puis avec des professionnels pour faire en sorte que le public puisse accéder à des droits. On sait qu'un tiers des personnes éligibles au RSA, mais également sur les questions de retraite, également sur les questions d'accès aux droits à la caisse d'allocation familiale, il y a des freins qui sont de multiples raisons. Et on souhaitait travailler sur cette question-là précisément parce qu'on est une ville qui a de fortes difficultés sociales. Et il fallait en sorte que le droit soit accessible au public ricamandoise et ricamandois, et plus largement, puisque cette action ne repose pas que sur le public ricamandois, plus largement au territoire ligérien.
19: Alors, c'est une expérimentation qui s'est déployée sur 39 territoires depuis un peu plus de 2 ans maintenant. Cette expérimentation-là, comment a-t-elle été présentée à la ville ? Fallait-il postuler ? Et puis, qu'est-ce qu'il était demandé à chaque territoire de mettre en place pour tester finalement ce territoire zéro non-recours ?
18: Alors, en préambule, on a fait en sorte... La ville de Récaméré a fait en sorte de travailler en lien avec le pacte de pouvoir de vivre, qui est une somme d'associations qui travaillent sur l'accès aux droits depuis très longtemps, en lien avec Claire Hédon, la défenseure des droits nationaux, qui fait en sorte de construire des choses de sorte à ce que le public puisse accéder aux droits. Dans ces associations, il y a ATD Carmonde, il y a le Secours catholique, il y a la CFDT, d'autres syndicats, il y a une somme de la CIMAD, une somme d'associations qui sont spécialistes dans l'accès aux droits et dans la notion de proximité qui est nécessaire sur l'accès aux droits. Donc un travail a été fait en amont avec toutes ces associations pour réfléchir sur la mise en place expérimentale du territoire zéro non recours. Une fois que ce travail était un peu assis, il a fallu convaincre les techniciens, parce que c'est aussi interroger des pratiques, interroger une autre forme d'accès, de travail, notamment dans le travail social. Et il a fallu convaincre les techniciens et il a fallu également convaincre nos partenaires. Il fallait préalablement à l'entrée dans ce dispositif avoir naître d'engagement de la caisse d'allocation familiale. Donc ça n'était pas gagné parce que c'était aussi une interrogation dans leur pratique. Et tout le travail a été au départ de l'expérimentation, en amont de l'expérimentation, c'est celui de convaincre. Après, une fois que le dispositif est lancé, je laisserai le soin aux autres intervenants de ce matin de dire comment ça s'est vécu. Mais la première étape était celle de convaincre, parce que il fallait interroger toutes les pratiques et de tous les corps de métier et se dire que finalement, ce qui est offert et ce qui est ouvert, n'est pas satisfaisant. Donc, c'est pas un chemin facile à admettre qu'on a une offre de service qui n'est pas à la hauteur des besoins de la population. Donc tout ce travail a été nécessaire, il a fallu qu'on déchiffre, qu'on convainc, qu'on discute, et puis je laisserai le soin aux autres de parler derrière.
19: Et ben voilà, d'une manière opérationnelle, ouais. Comment ça s'est déployé sur la ville de la Récaméré au niveau de ses services, et j'imagine donc au niveau du CCAS, et puis des différentes médiations autour de ça.
20: Alors, il est à noter que l'expérimentation de territoires en recours est financée à plus de 80%, à 80% par l'État aujourd'hui. C'est un cofinancement ville et État qui nous a permis de développer cette action, il faut noter. Et puis qu'on a quand même eu le soutien de l'État qui a permis de plus amener les partenaires à se questionner, puisqu'on n'était pas tout seul dans cette démarche. Comme dit si bien Monsieur le maire, effectivement, c'était une opération séduction les premiers 6 mois, on va dire, avec les différents partenaires de l'action sociale en général. Hein. Et la première édition de la journée des droits sociaux a été vraiment un espace qui a convaincu, puisqu'on a mis les partenaires sur l'espace public et ils ont pu rencontrer directement les personnes qui sont dans le besoin ou dans le. On se dit que derrière tout non-droit, il y a une précarité, mais il n'y a pas que de la précarité. Il y a des personnes aussi qui méconnaissent leurs droits. Et cette journée a permis à beaucoup de personnes de pouvoir avoir accès aux services publics. plus facilement et on va dire dans un cadre plus simple que celui institutionnel.
19: Alors, du coup, Anaïs et Myriel, coordinatrice et médiatrice autour de ce dispositif TZNR, vous étiez un peu à l'organisation de cette journée des droits sociaux. On rappellera tout à l'heure le principe pour la présentation de cette édition 2026, mais c'était aussi un travail que vous avez mené auprès des habitants, vous faire connaître votre rôle et votre poste. Alors comment finalement on en parle au quotidien, au-delà de la journée des droits sociaux, comment vous allez à la rencontre des habitants et qu'est-ce que vous construisez avant cet événement-là ?
0: On travaille sur l'allée verte depuis le début de l'expérimentation, ça fait partie des gros enjeux quand même qu'il y a eu, et ça fait partie des choses pour lesquelles il a fallu convaincre les partenaires notamment. Essayer de convaincre les travailleurs sociaux des différents corps de métier que faire de l'allée verte, sortir de l'institution pour aller à la rencontre des personnes dans un cadre qui est celui du travail de rue, donc il y a un cadre où on est tous égaux en fait, voilà, et ça pouvait en valoir la peine. Et ce qu'on met en place, c'est des formations d'abord qui ont été collectives, donc on a on a eu deux sessions de formation à l'allée verte, donc plus d'une trentaine de professionnels et habitants qui ont été formés à l'allée verte. Et puis, on met aussi en place des temps d'allée verte, partenariaux, sur des temps longs. Ça peut être un stand sur une demi-journée, comme des temps plus courts, comme des sorties d'école, des choses comme ça, où on essaye de faire un pas de côté par rapport à la logique de distribuer son flyer et donner juste de l'information, et où on essaye plutôt de travailler à mettre en place un dialogue sur des questions qu'on discute avec les partenaires en amont, qui vont concerner les personnes sur l'accès aux droits.
19: Alors ces partenaires, qui sont-ils ?
0: La médiatrice pourra mieux vous en dire, elle va vous les lister.
21: Les partenaires, on a des partenaires toutes sortes, mais je rajoute quand même sur la notion de l'allée verte, un de nos points particulièrement importants qui a ouvert pas mal de portes, c'est le comité habitant, qui regroupe un certain nombre d'habitants de la Ricamari, qui de milieux différents, de secteurs géographiques différents, et qui permettent d'avoir une visibilité un peu plus large sur toutes les populations de la Ricamari et qui donnent un peu plus facilement accès à tout le monde.
19: Voilà.
21: Après, sur les notions de partenaires avec qui on partage l'allée verte, entre autres, on a le DALIR, on a la médiatrice santé, on a les collègues du CCS, évidemment, on a les habitants qui sont toujours avec nous, quels que soient les stands, et voilà.
20: Il est à rajouter quand même que les partenaires institutionnels comme la Caisse d'allocation familiale, la Caisse de retraite, la CPAM, ainsi que France Travail, Mission Locale aussi. Globalement, ces partenaires institutionnels sont très très présents sur notre territoire et ils ont quand même développé des pratiques professionnelles avec des permanences sur notre territoire qui un peu plus innovantes, et c'est vraiment un grand atout sur notre territoire.
18: Ils ont réintroduit de la proximité.
19: Réintroduire de la proximité et surtout faire avec les habitants, c'est peut-être ça aussi l'important, c'est ne pas se positionner comme ça en tant qu'institution en disant venez, ouvrez notre porte, on peut vous recevoir éventuellement, mais l'important c'est de faire connaître ça entre voisins, entre citoyens, entre habitants, etc. Pour vous, Josiane, représentante des habitants, qu'est-ce que c'est ? Quel est votre rôle ?
22: Alors écoutez, moi ce que je trouve intéressant dans ce qui s'est passé jusqu'à présent, et j'espère bien qu'il ne s'arrêtera pas brutalement, sans prolongement derrière, en tous les cas c'est notre ambition, et c'est plus qu'une ambition, c'est une nécessité. Ce qui a été très vraiment intéressant, c'est que ça, je pense ça a rendu visible les difficultés qu'on rencontre, que la population ricamandoise, quelle qu'elle soit, les différents niveaux, différentes cultures, est confrontée réellement au quotidien dans des souffrances et parfois des dénuements terribles. Cette visibilité-là, elle a été effective, enfin, elle a été rendue, elle était là, voilà. Ça a aussi permis, je crois, d'ouvrir la parole et de laisser aussi parler les gens sur ces difficultés que la population et que les publics n'ont pas l'habitude d'évoquer. Parce qu'il y a de la honte, parce qu'il y a de la difficulté, parce qu'il y a des problèmes de langue, il y a des problèmes de grande précarité, et puis d'absence d'interlocuteurs. Voilà. Et cette dynamique qui a été créée et qui est encore existante aujourd'hui, alors c'est pas toujours facile à être. Anaïs et Muriel sont assez témoignes de ça. C'est pas toujours facile, mais il n'empêche que c'est vraiment quelque chose d'important. Qui a aussi pu être effectif parce que la ville de la Ricamarie est une ville qui est riche du point de vue du milieu associatif. Il y a un passé, il y a quelque chose de l'ordre de l'intention et des engagements dans la proximité, dans la solidarité, les choses comme ça. Et ça a joué là-dessus. Mais ce n'est pas été uniquement on va faire ci, on va faire ça. Ce que je veux juste reprendre l'expression de tout à l'heure, de l'aller vers. Moi, je pense qu'effectivement, c'est une dynamique intéressante, c'est un travail, une méthodologie en tous les cas. Mais c'est aussi de passer de l'aller vers au faire avec. Et ça, c'est vraiment cette dynamique-là, je pense, qui est intéressante. Et qu'on a pu mettre en œuvre, alors différemment, hein, en fonction des compétences des uns et des autres, de leur disponibilité, de leur possibilité de parler aussi, parce qu'il y a des gens qui ont des difficultés de parole, mais aussi une espèce de... qui restent dans l'invisibilité et qui ne veulent pas ou qui ne peuvent pas en sortir. Les situations sont parfois très complexes et très douloureuses. Et je pense que ça a vraiment été quelque chose qu'on a pu observer et voilà. Et qui, comme je le disais tout à l'heure, ne doit pas être qu'une expérimentation de 3 ans, qui, en tous les cas, dès le départ, on l'a affirmé, et on souhaite, effectivement, après avoir vérifié les difficultés, aujourd'hui s'engager aussi dans une volonté de donner les moyens, et continuer à donner les moyens, au niveau de la municipalité, qui est en accord, je pense, avec cet objectif, en tous les cas, qui fera avec, nous, ensemble, pour reprendre le faire avec, et puis essayer de trouver quand même des moyens de qu'il n'y ait plus à nouveau ces grands vides face à des situations de rupture et de difficultés immenses.
1: Et effectivement, ces difficultés ne se règlent pas du jour au lendemain et ce n'est pas une date précise de fin d'expérimentation qui fera en sorte que tout ça sera du passé. Alors en tout cas, le rendez-vous donné est peut-être la vitrine de cette expérimentation sur la Ricamarie. C'est donc cette journée des droits sociaux, c'est le mercredi 20 mai, c'est de 10h à 17h, devant la médiathèque, place Raspail. Qu'est-ce qu'on va retrouver ce jour-là comme l'année dernière, hein, c'est plusieurs pôles qui sont représentés. Quelles sont les différentes personnes et puis les différents sujets qui vont être finalement présents ce jour-là?
0: Alors, on va d'abord retrouver les clowns.
1: Ça, voilà. C'est important.
0: Essentiel. Et on aura aussi, bien sûr, le pôle sécurité sociale qui va se renforcer cette année, vu que la CAF viendra avec le service prestation, donc le service qui accueille le public quand ils sont dans leurs locaux, mais également avec le service action sociale. Ça signifie que les personnes pourront rencontrer, échanger, s'entretenir avec des travailleurs sociaux de la CAF qui peuvent intervenir face à certaines difficultés. Et donc ça, c'est le petit renfort de cette année au niveau de la sécurité sociale. On aura aussi le pôle insertion. Donc toujours avec France Travail, la mission locale, le Relais Emploi et la MIF. Le pôle défense des droits, qui est renforcé cette année par le CIDFF et la CIMAD, en complément du défenseur des droits et du pacte du pouvoir de vivre, notre partenaire.
21: On garde le logement avec Mon Logement Décent, Solia et Ladi. On aura aussi un pôle santé et autonomie avec la MDPH, la PMI, la médiatrice santé, la MLA, l'escale des aidants et la résidence de la Ricamière. et on aura un pôle accès au droit, avec évidemment le CCAS de l'Arica Marie, le Soliguide, un tissage coloré et le service social départemental.
1: L'idée, c'est de donner rendez-vous donc aux habitants et de retrouver sur ce même espace, finalement, tous les acteurs de prestations sociales autour du logement, etc. Et comme vous l'avez dit, Anaïs, on déplace des personnes, mais également du matériel pour pouvoir, pourquoi pas, étudier des dossiers, ouvrir des dossiers, ou tout du moins donner un vrai rendez-vous. C'est un peu l'idée qui est proposée aux habitants de l'Arica Marie, mais pas seulement, hein, c'est ouvert aussi...
20: Les guichets sont déplacés, oui.
1: Voilà, donc les guichets sont déplacés, ça c'est important. L'année dernière, quel était le bilan de ce moment-là, sans parler de chiffres, parce que les chiffres, c'est peut-être... on peut leur faire dire ce que l'on veut, mais vous, de votre impression et des retours que vous avez eus des habitants, des personnes qui sont venues, et même de ces professionnels-là, quels ont été les mots à la fin de cet événement ?
20: Comme je disais tout à l'heure, on a des nouvelles modalités de fonctionnement. Hein, donc, on a eu la permanence de la CARSAT qui vient aujourd'hui à l'Arica Marie tous les mardis matin. Je ne me trompe pas, c'est le mardi matin. La CPM qui fait aussi des permanences selon les besoins. On a la CAF aussi qui fait des permanences sur notre commune aussi selon la demande. On a, voilà, on a des plages horaires et on peut les remplir et les agents CAF viennent à la rencontre du public. Mais aussi on a des modalités de fonctionnement sur le traitement des dossiers un peu en urgence ou un peu difficile, comme il y a eu un dossier aussi avec France Travail sur un dossier un peu plus complexe, dans lequel on a des modalités beaucoup plus simples de communication entre notre médiatrice ou nos travailleurs sociaux au niveau du CCAS aussi, et les partenaires divers qui permet dans des situations vraiment très complexes d'avoir cette facilité de communication. Et on voit vraiment une grande volonté de leur part de simplifier les choses et de vraiment nous faciliter l'accès aux droits des personnes. Voilà. Et donc, si je peux vous dire, venez à la journée des droits sociaux. Hein. L'année dernière, ça a été un grand succès. Hein. Alors, on ne parle pas de chiffres, mais il faut dire quand même on était à plus de 360... passage sur tous les stands et qui ont permis effectivement de se rendre compte qu'il y avait besoin de changer les fonctionnements.
1: Alors justement, ça permet de poser un constat, de voir ce qui ne va pas, d'expérimenter, c'est le principe, de nouvelles choses, d'amener à un nouveau mode de fonctionnement des nouvelles relations entre institutions. Mais cette expérimentation, on le disait, c'est sur 3 ans, on arrive à la fin de cette expérimentation. Qu'est-ce que vous en faites ? Qu'est-ce qui vous est demandé de faire comme bilan, alors au niveau des institutions, peut-être représentants de l'État, y a-t-il une date butoir où ces 39 territoires qui expérimentent le TZNR vont se retrouver pour construire quelque chose de nouveau ? Expliquez-nous un peu ce qui va se passer dans les mois à venir.
0: Alors, c'est au niveau national, on est... encadré dans le cadre d'une communauté apprenante avec les 39 autres territoires. Et il y a un travail d'évaluation qui est porté au niveau national, avec bien sûr des données à faire remonter, pour évaluer à la fois les éléments qualitatifs de l'expérimentation, donc la transformation des pratiques, les partenariats, la résolution de situations, mais aussi le volet un peu quantitatif. Est-ce que des droits ont pu être ouverts après ça ? Sur notamment les droits qui font le plus l'objet de non-recours, hein. La C2S, le RSA, etc. Et on a aussi un autre travail qui est mis en place toujours au niveau national, qui va consister dans la mise en place d'un guide des bonnes pratiques sur différents éléments qui ont été travaillés sur les différents territoires dans le cadre de l'expérimentation. Donc ça peut être l'aller vers, ça peut être comment on rend la communication sur les droits sociaux plus accessible et plus
18: automatique. Automatique, j'aime bien ce
0: ouais,
18: terme.
0: Aussi. Ouais. Voilà, donc ça c'est un travail qui est en cours. avec différents territoires et sur lequel on a investi aussi. Et une partie de cette restitution sera présentée à l'Assemblée nationale au mois de juillet.
1: Pour déboucher sur quelque chose, on l'espère, de quelque chose de concret. En tout cas, le concret et ce qui concerne le public directement, c'est donc cette journée du mercredi 20 mai de 10h à 17h, la journée des droits sociaux. On y vient librement au moment où on a envie de venir. Il suffit de faire le tour des stands. Est-ce qu'on sera guidé à l'entrée quand même par des personnes qui pourront nous indiquer les endroits où se rendre?
22: Ah ben oui, parce qu'il y a une mobilisation en fait de pas mal de participants, enfin un maximum de participants à toutes ces rencontres qu'on a eues entre habitants, avec Anaïs et Myriel, qui seront présents. Alors, on va organiser, comme on avait fait l'an dernier, ça s'est super bien déroulé. Ça a été des moments d'échange assez étonnants, de manière très informelle, parfois, comme ça, au milieu de la carrée, enfin, pas de la carrée, puisqu'on était dehors, mais au milieu du bitume. Mais c'était aussi à l'intérieur, parce qu'il y avait des moments, il y avait des conférences, des petits ateliers, des choses comme ça. J'ai été particulièrement surprise de voir la participation des publics d'une manière très pertinente et sur des... C'est là aussi je trouvais qu'il y avait une dimension de travail qui s'est fait au niveau de l'humain qui était assez étonnant et que ce serait dommage d'arrêter en si bon chemin vu que socialement on n'a pas toujours les moyens de le mettre en œuvre, voire pas du tout. Donc aujourd'hui, cette année encore, on va essayer effectivement de rendre la circulation des publics facilitée, avec des espaces de convivialité aussi, parce que bon, voilà, c'est aussi des moments où on peut avoir aussi des plaisirs. Hein. Voilà, on n'est pas non plus... déjà que se payer des dossiers, que ce soit pour les usagers, les professionnels, avec les institutions, ça ne fait pas toujours rire. Si on peut, en même temps... d'être dans des résolutions de situations délicates, mais avec un certain plaisir, voire une certaine familiarité entre nous et sympathie, c'est très bien. Et ça aussi, c'est quelque chose auquel on est assez attaché dans le travail qui a été fait en collaboration avec les publics ricamandois. Parce que c'est parfois tellement... on est parfois tellement compartimentés, sectorisés les uns par rapport aux autres, que se retrouver de manière un peu collective sur des objectifs communs, humains, c'est, à mon avis, c'est quand même plus que nécessaire. Et voilà. Ça doit être pérennisé.
1: Profiter de cet espace-là pour les échanges et les discussions. Alors, pour nos auditeurs, je vous indique également que la journée du 20 mai sera consacrée à cet événement sur l'antenne de Radio Ondaine, où, comme l'année dernière, nous avons un stand radio où vont se succéder tous ces intervenants pour une série de discussions et tables rondes radiophoniques diffusées en direct de la place Raspail et puis en direct sur l'antenne de Radio Ondaine. Le rendez-vous est donc donné. C'est le mercredi 20 mai. C'est entre 10h et 17h, c'est la journée des droits sociaux. Place Raspail sur le parvis de la médiathèque Jules Verne de la Ricamari. Merci Cyril Bonnefoy, merci Josiane Feudeau, merci Myriel Pavlik, merci Anaïs Amrani, merci Virginie Sanchez d'être venue sur l'antenne de Radio Ondaine.
18: Merci Nicolas.
22: Merci à vous. Merci.
1: Au revoir.
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5: 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Bruno Richmond avec vous. Bienvenue dans votre émission qui décape la musique pour ne laisser qu'une musique apparente, la country music. Vous connaissez Texas Hold'em, chanté par Beyoncé. Il y en a qui disent que c'est de la country. J'ai envie de lui dire à Beyoncé, ça de la country, ben, tu peux aller te rhabiller. C'est le cas de le dire. Il ferait bien de se rhabiller pour passer à la télé. Il y a des ados qui regardent. Donc, quand vous parlez de musique country aux fanatiques de la chanson Texas Hold'em, on vous ressort que c'est joué dans les clubs de country line dance, que c'est de la musique de cow-boy. Eh bien, non. Ah non, je suis désolé de le dire, mais entre la musique de Beyoncé et la country music, il y a autant de différences que entre un camembert au lait pasteurisé et un camembert au lait cru moulé à la louche. Nous sommes d'accord ? Bon, il n'y a pas que la musique de Beyoncé dans la vie, il y a aussi la musique country. Donc justement, je vais vous passer de la musique de cow-boy dans cette émission. Nous serons pour cela avec nos amis et partenaires, Lily West, marraine de l'émission, lilywest.fr, Alain Sanders, countrymusicattitude.com, Marie et Jean-Luc, le groupe Marie-Lou, Marie-Lou 3. .fr, Gérard Viol du Country Web Bulletin cwb-online.fr et newwestern.fr. Donc, je vais vous passer durant 60 minutes de la musique de cow-boy, aussi bonne qu'un plat de faillou au lard avec des œufs au plat. Demandez le menu. Brooks & Dunn, Del Watson, Mark Knopfler, Bob Wills, Lily West, pour ne citer que.

Johnny Cash et Tom Petty, The Running Kind. Bienvenue à l'écoute de Color Country, animé par Bruno Richmond, au cœur de la légende qui a du cœur, le samedi à 9h en simultané sur Radio Andenne et FM 43. 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Maintenant, vous le savez depuis une à deux émissions, Color Country a sa playlist. C'est bon ça aussi. Vous retrouvez sur YouTube Music les chansons que je vous passe dans l'émission. C'est gratuit, bien sûr, pas la peine de mettre 5 francs dans le jukebox Wurlitzer. C'est la playlist composée par le nettoyeur. Alors, je vous explique comment faire. Vous allez sur YouTube Music, vous tapez Color Country et dans la liste qui vous est proposée, vous sélectionnez Playlist le nettoyeur. Et vous constatez, par exemple, au bonheur, la reprise Troubadour par Luc Vegas, qui suit Johnny Cash et Tom Petty. Et comme un bonheur n'arrive jamais seul, ensuite ce sera l'impeccable reprise du Caligo de George Strait par Lily West, marraine de Color Country.

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3: C'est Lily West dans l'émission Couleur Country et vous écoutez une de mes chansons extraites de mon dernier album, Nashville

dit que les cow-boys ne boivent que du whisky ou du bourbon, c'est faux. Hein. Les Texans, en raison de leur proximité géographique avec le Mexique, apprécient aussi la tequila. Coligo était chanté par Lil West, une chanson bien sûr de George Strait. Lil West qui sera en concert dans le Poitou ce soir, si vous m'écoutez en direct, ce samedi 16 mai 2026. Elle sera à la salle des fêtes de Celles-sur-Belle à 21h, tout à l'heure. Le 23 mai, elle chantera dans le Pas-de-Calais, à Auchel exactement. Alors juste avant les chansons de Cowboy, je vais vous mettre un petit Bob Wills, c'est bien sympathique, avec une chanson qui a été un franc succès aux États-Unis, mais inconnue chez nous, hein. Time Changes Everything. Et juste avant, une révélation Western Swing 2026, celle du duo Melissa Carper et Theo Lawrence pour God Luck to Ya, qui veut dire bonne chance à toi, bonne chance, hein, bonne chance à toi. Si, par exemple, si tu allumes le poste pour chercher de la musique et que tu tombes sur Beyoncé, on peut te dire bonne chance à toi. Hein. Bientôt, la fête de la musique en France, si tu y vas pour te faire un plan country music, on peut te dire aussi bonne chance, t'en auras besoin.

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4: Ah non, Pénélope, hein, je suis en train de faire les comptes, là. 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
5: Tu veux pas écouter la télé? Bon, je change de chaîne.
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4: Ah non, Pénélope, pas lui. Il est toujours ta fichue télé.
5: Mais c'est juste pour avoir un fond sonore.
4: Si c'est juste pour avoir un fond sonore, éteins la télé et allume la radio. Tiens, mes couleurs country. Avec Bruno dans la radio.
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4: Et tout de suite, ça va plus meilleur, hein, avec le Western Swing. Allez, pousse les tables, Pénélope. On va fêter nos 85 ans de mariage.
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4: Tu sais bien qu'il y a que

si vous prenez l'émission Couleur Contrée en cours, nous avons eu Melissa Carper et Taylor Rance pour Good Luck to You, suivi de Bob Wills pour Time Changes Everything. Alors maintenant, on va sortir le 4x4, hein, le vrai 4x4 d'Alan Jackson par exemple. Pas un SUV de banlieue, hein. On sort le 4x4 quoi, et on va se balader dans l'Amérique profonde des rednecks et des red dirts au fin fond du Texas. Alors pour vous mettre dans la confidence, moi je viens de m'acheter un nouveau chapeau de cowboy. Oui, Laurent est au courant, je vous rassure. Un nouveau chapeau de cowboy, un vrai cette fois-ci, parce que j'en avais assez de porter un couvre-chef qui devenait une éponge quand il pleuvait. Donc je me suis payé un vrai de vrai. Un beau chapeau australien en cuir, mesdames et messieurs. Voilà, pour être sûr que ce soit imperméable, c'est tout cuir. Juste avant de revenir chez le chapelier, ce que je ferai pour un Stetson de rodéo. Voilà, vous savez tout. 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Alors, maintenant, on va faire connaissance avec une musique country qui, de près ou de loin, évoque le monde des paysans, des cowboys. Alors, il faut dire que les premiers à avoir fait ce métier n'avaient rien à voir avec le cow-boy à la cigarette publicitaire. Vous savez, le paquet en rouge et blanc. Ils n'avaient rien à voir, les premiers cow-boys, avec les acteurs d'Hollywood. Tom Mix d'abord, John Wayne ensuite. Après la guerre de sécession, c'est approximativement à cette époque-là que le métier de cow-boy est né aux États-Unis. Donc après la guerre de sécession, le métier de cow-boy était mal considéré par les Américains. Pourquoi ? Ouais, c'était mal considéré. Bah, vous avez que du charme. Vous avez une paye de misère pour des jours et des nuits à être exposé aux pires intempéries. Conduire des vaches qui pouvaient devenir folles, vaches folles, maladie des vaches folles lors des nuits d'orage et qui pouvaient embrocher le brave vacher lancé à sa poursuite. Vous aviez les voleurs de bétail, les pumas dans certains endroits. Oh, non merci, non merci. En plus de cela, le lard séché du cuistot et son café de contrebande à vous refiler des ulcères, si ce n'est pas pire. Ah, donc les seuls à avoir accepté au début à faire cowboys étaient les Amérindiens et les Noirs. Et ensuite, avec la fascination qu'exerçait le cinéma avec les premiers westerns dans les années 1920, il y a eu à ce moment-là les premiers cowboys blancs. Vous le savez, le chapeau et les bottes sont les armatures de la légende cowboy. La carabine Winchester aussi, hein. Bah oui, aller faire un western sans Winchester, oh, c'est comme un cowboy sans bottes, ça, hein, c'est pas terrible. Alors je vais vous en dire un mot juste après cette nouvelle chanson. Mesdames et messieurs, en direct de l'auditorium Color Country, sous la direction du chef Bruno Richmond, dirigeant l'Orchestre Symphonique des Fils de Pionniers, tout de suite dans Color Country, les garçons vachés de cinéma, les Sons of Pioneers, dont les voix extraordinaires ont été gravées sur les pellicules des premiers westerns. Écoutez l'envoûtant Blue Prairie dans Color Country.

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Donc, le coach et stagecoach, la diligence, le coach des pistes de l'Ouest, la malle-poste qui était donc la diligence, servait à transporter le courrier dans le Far West, mais aussi l'argent des banques et transporter des passagers. Le premier grand western, celui de John Ford en 1939, qui révéla John Wayne, stagecoach donc, la chevauchée fantastique en français, mettait en scène le premier rôle qui était la diligence de la Wells and Fargo. Et pour assurer la protection des voyageurs, en général, deux vigiles de la compagnie Wells and Fargo accompagnaient le conducteur. Ils étaient armés de carabines et de fusils, puisque les armes à longue portée ont en effet un sérieux avantage sur le pistolet. Comme Ramon le dit, hein, dans Pour une poignée de dollars, il le dit Ramon, hein, quand un homme possède un revolver et l'autre un fusil, l'homme au pistolet est un homme mort. L'homme au revolver est un homme mort. Bon, on dit que J.B. Stetson inventa le chapeau qui fit la conquête de l'Ouest, que Monsieur Colt pacifia l'Ouest et que Tonton Winchester la pérennisa, cette paix. En effet, il n'y a pas plus paisible qu'un cimetière, vous savez. La Winchester connut un succès foudroyant sur la frontière, puis en Europe, bien sûr. En Europe, vous aviez par exemple les chasseurs qui aimaient donc cette arme-là, la Winchester. Elle triompha d'abord avec le modèle 1866, puisque l'innovation était de pouvoir introduire des cartouches une par une sur le côté de l'arme. La carabine pouvait, puisque c'était sur le côté, la carabine pouvait ainsi être chargée en position couchée, si le tireur était couché. Mais le défaut de l'arme était un manque de puissance. Alors Oliver Winchester eut alors l'idée de remplacer la cartouche à percussion annulaire par une cartouche à percussion centrale pour compenser ce manque de puissance. Puisqu'une cartouche à percussion centrale peut propulser une balle plus lourde.

C'est ainsi qu'apparaîtra la carabine Winchester 1873, calibre 44-40, dotée de cartouches à percussion centrale. Et donc cette carabine fit la légende de la firme, au point qu'un célèbre western, vous le savez, de 1950, Winchester 73, d'Anthony Mann, avec James Stewart et Miss Shelley Winters, en fera une publicité incroyable. C'est devenu donc la Winchester, l'arme chérie des légendes, comme Buffalo Bill. Il n'y a pas que lui, hein. Une des photos les plus célèbres de Martha Jane Canary, alias Calamity Jane, la représente avec ce type de carabine. Oui, Calamity Jane, la même que celle qui est chantée par les Marilous.

à la midi, Barley Barilou. Alors, je continuerai à vous parler dans la prochaine émission de la légende Winchester. Et on était en train de parler, pour vous mettre dans la confidence, là aussi, on était en train de parler music country avec mon épouse au cours du déjeuner de midi, il y a deux ou trois jours. Et mon extraordinaire femme me demande si je connais un certain Marc Honfleur. Alors, je cherche Marc Honfleur, un artiste music country. Marc Honfleur, non, je ne... Et ce n'est qu'au bout de trois minutes que je crie « Knopfleur ! Tu parles de Marc Knopfleur ! » Ah, ça me fait tellement plaisir d'avoir trouvé que je vais vous passer une pépite de Marc en duo avec Emilio Harris. Donc, on l'a compris.

Là aussi, si vous prenez l'émission Couleur Country en cours, à l'instant, Mark Knopfler, bien sûr, et Emilio Harris, Red Staggering, Toby Keith et Willie Nelson pour Beer for My Horses, la bière pour mes chevaux, sympathique, Del Watson et Lone Star pour Cowboy Boots. Portez-vous bien, de préférence en Sail Western, une prochaine émission. Tout de suite, je vous passe les Brooks & Dunn, deux titres exactement. Un titre du groupe, du duo Brooks & Dunn, The Cowboy Rides Away. Et puis Ronnie Dunn, donc l'un des membres du duo. Ronnie Dunn qui reprend un vieux succès des 10cc façon country music. Fascinant, je vous l'ai passé une fois dans Color Country. Je n'y résiste pas et je vous le remets dans cette émission. Au revoir.

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1: Allez, c'est parti, bienvenue dans cet épisode tout neuf de Chansonmania. On va dérouler tranquillement la programmation entre sorties d'albums, singles, chansons que l'on chante ensemble. Bref, on risque de se faire plaisir en chanson. La chanson, la musique, c'est du plaisir. On y reste d'ailleurs dans le plaisir, puisque nous sommes aujourd'hui en interview avec Clément Ronin.
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1: Mais oui, elle est pas mal. Nina Battisti est une pianiste et chanteuse qui baigne dans la musique depuis son plus jeune âge. Le Cabaret des Pleurs, son premier EP, est sorti le 16 mai 2025. Il sonne résolument pop et est inspiré par la grande chanson française. Après la télévision, voici « C'est quoi d'être amoureuse ?»

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1: Auteur, compositeur, interprète et acteur, c'est plus à son côté auteur, compositeur, interprète que l'on se consacrait là. Chansomania oblige. C'était Alyosha Schneider, le titre Ensemble en 2024. Le Grand Amour, c'est le nouveau single de Roman Cerda, une pépite French pop électro qui capture l'instant suspendu du coup de foudre. On me dit d'ailleurs dans l'oreillette qu'on en parle prochainement avec Roman. Et d'ailleurs, j'ai pas d'oreillette, j'ai un casque de radio et personne ne me parle dedans. Bref, Roman Cerda, Le Grand Amour, tout de suite dans Chansomania.
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je te raconte rapidement, on va développer dans l'interview. J'ai connu Clément Ronin comme éditeur, notamment de la série de livres Une vie en chanson. J'ai eu l'occasion d'interviewer, de rencontrer plusieurs auteurs qui ont collaboré à cette collection. Eh bien, j'ai retrouvé Clément Ronin, chanteur, puisque passionné de chansons depuis toujours. Il se relance plutôt dans la chanson. On l'écoute sur un premier titre et on discute de tout ça et de cette très très belle aventure juste après.

0: Le tout premier single de Clément Renin, Paris sous la neige, que l'on vient d'écouter, est sorti le 18 mars. Alors j'ai fait sa connaissance il y a quelques années par son métier d'éditeur, on va en parler. Je le retrouve aujourd'hui chanteur, et bien on parle de tout ça. Salut Clément Renin.
1: Salut Seb, merci de me recevoir et de m'accorder ce temps-là.
0: Très heureux de te rencontrer. Comment ça va là, tiens, quand on a sorti il y a quelques semaines un premier single et quand on a sorti il y a quelques jours un deuxième single, on est dans quel état ?
1: On a un peu du mal à réaliser, en tout cas moi j'ai du mal à réaliser parce que ça a toujours été un rêve de gosse, donc effectivement ça a quelque chose de l'ordre du rêve. Mais je suis super heureux d'être arrivé jusque-là. C'est qu'un début dans mon projet, on va sans doute en parler, mais je suis hyper heureux, je suis à la fois excité, et puis surtout, il y a quelque chose de... J'ai l'impression de me mettre à nu, ce que je pense tous les artistes font dans leurs chansons, mais là, je les livre au public, ce que moi, j'avais jamais fait. Et donc ça, effectivement, même pour parler de certains proches qui ne m'imaginaient pas... pouvoir chanter ou en tout cas livrer des textes comme ça. Ouais, il y a une mise à nu qui est un peu intimidante quand même.
0: On va parler de tout ça, mais alors tout d'abord, je vais prendre les choses dans l'ordre, disons dans l'ordre que moi je t'ai connu ou je t'ai connu en tant qu'éditeur. Tu es alors notamment chez Hugo Doc, le créateur de la collection Une vie en chanson. Il y a eu Goldman, Cabrel, Souchon, Vanessa Paradis, Michel Berger. On a déjà eu l'occasion d'ailleurs d'en parler dans Chansomania, d'inviter quelques-uns des auteurs, et c'était chouette de parler de cette collection. C'est une belle aventure ça d'ailleurs, de faire écrire et d'éditer des livres sur des chanteurs et sur des chansons.
1: C'est une belle aventure à plusieurs niveaux. D'abord quand on aime la chanson, j'ai appris énormément de choses, je me suis régalé avec cette collection. Et puis humainement, j'ai partagé des super moments, j'ai découvert des auteurs qui sont devenus des copains pour certains, des gens vraiment formidables. Donc moi c'est ce que je retiens de cette collection notamment, c'est l'aventure humaine, que ce soit avec Thomas Chaline qui est devenu un ami, que ce soit avec Éric Jean-Jean, que ce soit avec François Alquier que tu as connu et qui malheureusement nous a quittés et qui nous manque beaucoup. C'est une aventure humaine. Cette collection, elle ne devait pas exister en tant que telle. À l'origine, c'était d'abord un livre de Thomas Chaline sur Francis Cabrel. Et je me souviens très bien de ma rencontre avec Thomas qui m'avait dit pourquoi on ne ferait pas une autobiographie de Francis Cabrel, et je lui avais dit mais il y en a eu plein, pourquoi tu veux faire ça et pourquoi on ne parlerait pas des chansons. Et au fond de moi, c'est déjà que mon projet de chanson germait sans doute, mais je lui ai dit pourquoi tu ne veux pas parler des chansons, c'est ce qui raconte le mieux les artistes, c'est là où ils se racontent. Et il m'a dit ah ouais, bonne idée, et on a lancé ce livre-là, Cabrel, une vie en chanson, qui a hyper bien fonctionné, aussi bien en termes de concept éditorial que commercialement, il a vraiment trouvé son public. Et donc à partir de là, on a décliné le concept sur plusieurs artistes, et ça a été formidable, que ce soit avec Thomas, avec Éric Jean-Jean, avec Valérie Alamo aussi, qui est une super autrice et une femme extraordinaire. Voilà, et j'en oublie, mais je me suis vraiment régalé jusqu'au dernier qui est sorti avec Sébastien Monod sur Étienne Dao.
0: On va revenir sur ton parcours parce que, alors là on l'a évoqué avec notamment cette collection, mais j'imagine que la chanson était présente depuis assez longtemps chez toi, enfin en tout cas en tant qu'auditeur de chansons j'imagine.
1: Mais j'ai toujours écouté de la chanson française et je crois que je me suis fait mon propre répertoire, enfin j'ai pas le sentiment que ma famille, et c'est absolument pas une critique, ait été très fan de musique et de chansons françaises. J'ai pas souvenir qu'on écoutait beaucoup, beaucoup de chansons, mais les souvenirs que j'ai remontent à quelques CD que mon frère passait en voiture pendant les voyages, mon grand frère.
0: Fais-nous rêver un peu, raconte-nous les voyages et qu'est-ce qu'on écoutait en CD.
1: On écoutait beaucoup, beaucoup de Cabrel. On écoutait beaucoup de Pierre Bachelet, qui est un artiste que j'aime toujours énormément et pour lequel j'ai une affection. Je crois que c'est, je ne veux pas dire de bêtises, mais je crois que c'est le seul artiste pour lequel j'ai versé une larme quand j'ai appris son décès. C'était au milieu des années 2000, je crois. Et donc il y avait beaucoup de Bachelet, il y avait beaucoup de Cabrel, un peu des standards comme ça de la chanson française. Et je pense que c'est ce qui a initié mon amour de la chanson française. Mais ça s'arrêtait là, à la maison. Et c'est tout seul après, à l'adolescence, que j'ai vraiment creusé. Avec un coup de foudre artistique pour Pascal Obispo à l'époque. Et c'est vrai que c'est devenu, ça a été longtemps mon idole et ça reste un artiste que je respecte et dont j'aime beaucoup les chansons et la sensibilité. Mais après, ça a été un peu toute la team Obispo d'ailleurs, qui a beaucoup travaillé, des artistes qui ont beaucoup travaillé avec Obispo, que ce soit Zazie, Calogero, Pani, un peu cette mouvance-là de la variété française. Cabrel reste pour moi quelqu'un, un artiste que j'ai beaucoup écouté, qui a d'autres, il y en a beaucoup, hein, en fait je pourrais en parler pendant des heures parce que...
0: Moi j'ai une question qui me vient justement, notamment Cabrel qui revient là, qui se réinvite dans l'interview, mais quand on est éditeur et quand on édite notamment un livre sur Cabrel, on a l'occasion de le rencontrer, comment ça se passe ?
1: Alors moi j'ai pas eu l'occasion de le rencontrer personnellement, ça se passe de plein de façons différentes, en fait ça dépend des liens qu'on a... via l'auteur, surtout. Moi, j'aime bien que ce soit l'auteur qui prenne le lead sur le contact avec l'artiste là-dessus, parce que c'est lui qui va écrire. Moi, je ne suis qu'une passerelle, entre guillemets. Donc, j'aime bien que les auteurs soient en contact. En l'occurrence, en parlant de Francis Cabrel, Thomas Chaline est en contact avec Maxime Ruiz, qui a réalisé beaucoup de pochettes, clips, etc. de Francis Cabrel, et qui connaît très bien Francis Cabrel. Et ça s'est passé par Maxime Ruiz, et Francis Cabrel est au courant que ce livre était en train de se faire, que Thomas écrivait. Donc il y avait une sorte de validation qui n'a pas toujours été possible avec tout le monde, parce que parfois on n'a pas de contact suffisamment direct qui font qu'on n'arrive pas à remonter jusqu'aux artistes. Mais cette collection Une vie en chanson, et tous les livres d'ailleurs que j'ai publiés sur les artistes, quels qu'ils soient, sont toujours des livres bienveillants. Moi je considère que ça ne sert à rien de faire des livres malveillants, à part un, s'attirer des problèmes, et deux, surtout, ben, c'est pas dans mon éthique, quoi. J'ai la...

0: de la terre.
1: Ça s'est toujours bien passé. Après, par exemple, Goldman, une vie en chanson d'Éric Jean-Jean. Éric avait écrit à Alexis, le bras droit de Jean-Jacques Goldman, qui a tout de suite dit, mais avec grand plaisir, etc. Voilà. Le dernier en date, Étienne Dao, Sébastien Monod l'a averti. Il a dit, OK, pas de problème. Si c'est toi, il n'y a pas de problème. Et Étienne Dao est quelqu'un que je n'ai pas rencontré, mais que je trouve d'une élégance folle, parce que Étienne Dao m'a téléphoné pour me remercier d'avoir fait ce livre-là en tant qu'éditeur, alors que c'est surtout Sébastien Monod qui méritait tous les éloges, mais j'ai trouvé ça d'une élégance dingue de la part d'Étienne Dao. S'il écoute cette émission, je l'en remercie d'ailleurs. Mais voilà, donc parfois on avait des contacts directs, parfois on n'en avait pas. La plupart du temps, on en avait. Bon, en tout cas, ça reste toujours des livres bienveillants et moi, ça reste dans mon éthique, donc il n'y avait pas de risque de problème, on va dire, avec les artistes.
2: Alors là, du coup, si je reprends le fil et si je comprends bien, tu écoutais beaucoup de chansons, tu croisais beaucoup la chanson dans ton métier d'éditeur, mais entre écouter beaucoup de chansons et travailler quelque part un peu dans le milieu de la chanson, se mettre à écrire des chansons, il y a quand même un peu, alors je sais pas, peut-être un grand écart, enfin, c'est quand même encore autre chose.
1: C'est complètement autre chose. Écrire, pas forcément, parce que en fait, déjà il y a des liens évidemment entre être éditeur et l'écriture, mais j'ai toujours écrit des chansons, ou en tout cas quelque chose qui se rapproche de l'ordre du poème, depuis l'adolescence, toujours, c'est quelque chose qui m'habite constamment. Ça peut être, j'en sais rien, ça peut être dans le métro, tiens, j'ai une idée, tac, je prends mon téléphone, appli note, et puis on écrit quelque chose. À l'époque, j'ai noirci beaucoup de cahiers, puisque quand j'étais ado, il n'y avait pas forcément les smartphones, mais ça m'a toujours habité. Après, franchir le pas, c'est autre chose, et ça s'est fait par de nombreuses étapes. D'abord, j'ai pris des cours de chant après mon bac, en fait, pendant, je ne vais pas dire de bêtises, mais peut-être 3-4 ans, et j'ai dû arrêter pour des raisons personnelles. J'avais écrit des choses, mais je pensais pas aller beaucoup plus loin avec ces écrits-là. Et j'ai dû arrêter à l'âge de 21 ans à peu près les cours de chant, et j'ai arrêté pendant 17 ans. Parce que voilà, la vie a fait que, en plus, je viens d'une famille où la musique, c'est pas un métier, quoi. J'ai tracé ma carrière, enfin mes études, puis ma carrière d'éditeur. Et il y a 3-4 ans à peu près, il me manquait quelque chose dans ma vie. Et je ne savais pas quoi. Et je sentais qu'il me manquait vraiment quelque chose de fondamental. Et j'avais besoin d'un temps pour moi aussi, d'un moment régulier, vraiment pour moi. Avec ma, je suis marié et j'ai un petit garçon, donc pas avec mon garçon, pas avec ma femme, un truc pour moi. Et la magie des réseaux sociaux a fait que j'ai recontacté ma prof de chant de l'époque, de quand j'avais 17-20 ans. Et on a repris, en fait, et c'est elle qui m'a beaucoup poussé. Et je ne sais pas si elle s'attendait à ce que je sorte un jour des chansons. Elle s'appelle Stéphanie Marco et je l'embrasse si elle nous écoute, mais cette prof de chant. Et je me souviens de deuxième cours de chant, elle me dit « Mais tu sais, je donne un mini concert devant des gens de mon quartier dans quelques jours. Viens chanter. » Je dis, mais Stéphanie, j'ai pas chanté depuis 17 ans, on est à notre deuxième séance de cours de chant, ça n'a pas de sens. Et donc voilà, et en fait j'ai chanté devant elle, devant les gens de son quartier. Ça a été un premier déclic, parce qu'effectivement j'ai pris mon pied, quoi. Voilà, je peux pas le dire autrement, j'ai pris mon pied. Alors ouais, il y a l'adrénaline, il y a le stress, mais j'ai pris mon pied, ça a été un premier déclic qui m'a conduit vers la suite.
2: Et la suite, justement, Paris sous la neige, que l'on vient d'écouter, c'est le premier single que tu sors. C'est marquant de sortir un premier single, j'imagine qu'il y a une histoire derrière ce titre.
1: Il y a une histoire, ouais, une histoire qui est très importante pour moi. En 2000, fin 2014, début 2015, j'ai eu un rendez-vous galant, un date, comme on dit aujourd'hui, avec une jeune femme. Et en discutant, elle m'a dit qu'elle adorait la neige. Et évidemment, on a entamé ensemble une relation amoureuse. Et quelques jours plus tard, semaines, j'ai écrit ce texte-là, Paris sous la neige. Voilà. Et ça aurait pu s'arrêter là, mais non. L'histoire a fait que j'ai rencontré bien longtemps après, en 2024... un chanteur dont j'encourage tout le monde à écouter les chansons. Il s'appelle Anthony Lorsi. Il est interprète, mais aussi compositeur. Et je lui ai envoyé pas mal de textes, dont ce texte-là, Paris sous la neige, qu'il a mis en musique. Et effectivement, j'étais à un concert d'ailleurs. Il m'a envoyé un message en me disant, voilà, je t'ai envoyé par mail un premier jet de ton texte Paris sous la neige, que pour vous dire à quel point Anthony a quelque chose dans la tête, dans la mélodie, je lui avais envoyé le matin même, et le soir il m'envoie ça. Et donc je sors de ce concert avec mon épouse, on se met dans une rue un peu plus calme, et on écoute ça sur mon smartphone, comme ça, en le tenant. Et tout de suite, moi je me dis, c'est dingue, je trouve qu'Anthony a saisi un truc du texte, j'ai redécouvert mon texte. Pour moi, c'était un texte, alors oui, c'est pas du Victor Hugo, mais voilà, mais et je me suis dit, mais en fait, ça tient la route, quoi. Et en fait, ce qui est génial dans cette histoire, c'est que ma femme qui était à côté de moi, ben, c'est la fameuse jeune femme avec qui j'étais en date et qui m'a dit qu'elle aimait la neige, et donc qui est devenue mon épouse entre-temps, la mère de mon fils. Donc oui, évidemment, ce texte, il est particulier pour moi. Voilà, quand je repense à tout le chemin parcouru depuis ma rencontre avec Anne Fleur, mon épouse, ouais, je suis ému.

0: Clément Ronin, on vient d'écouter le deuxième single là, qui est sorti il y a quelques jours, puisqu'il est sorti le 6 mai, Ta Lumière. Il est écrit à quel moment ce titre? Est-ce qu'il est écrit un peu dans la même période que le premier, ou est-ce que c'est venu plus tard ou avant, ou j'en sais rien, comment, à quel moment il vient?
1: Il vient l'été 2024, où une idée fulgurante de Patrick Fiori qui fait un appel au texte sur une de ses mélodies en yaourt. L'histoire elle débute comme ça en fait. Et moi j'ai écrit ce texte là qui s'appelle Ta Lumière et que j'envoie pour participer au concours de Patrick Fiori. Et je trouve que son idée est lumineuse et géniale de proposer à n'importe quelle personne d'envoyer ses textes. Et évidemment, j'ai pas gagné, sinon la chanson serait chantée par Patrick Fiori. Mais une fois qu'il a annoncé le vainqueur, j'ai envoyé le texte à Anthony Lorsi. Toujours Anthony, qui est devenu quelqu'un d'important pour moi, un vrai copain, et puis en plus c'est un mélodiste extraordinaire. Je lui ai envoyé ça, il m'a envoyé la mélodie de Ta Lumière, enfin la sienne. Je lui ai pas parlé du concours de Patrick Fiori, je voulais pas que ça l'influence d'une manière ou d'une autre. Et au début j'ai eu un peu de mal parce qu'en fait j'étais tellement imprégné de la mélodie de la chanson de Patrick Fiori que j'ai eu un peu de mal avec la sienne. Et puis au fur et à mesure, à force de l'écouter, d'écouter la version, donc Anthony m'envoie des notes iPhone et c'est lui qui chante dessus. Donc à force de l'écouter, de l'écouter, de l'écouter, eh ben, je m'en suis complètement imprégné, j'ai complètement oublié la version Fiori, on va l'appeler comme ça, et j'ai redécouvert là aussi le texte d'une autre manière que celui, l'état d'esprit dans lequel j'avais écrit ce texte-là.
0: Et est-ce qu'il y a des nouveaux titres qui vont sortir? Parce que là, à la date là où on se parle, il y a deux titres qui sont déjà disponibles, mais est-ce qu'il y en a d'autres qui vont sortir en single? Est-ce que plus qu'un single, il y aura, je sais pas, un EP, un album, que sais-je?
1: C'est sûr que j'aimerais beaucoup. Des titres, il y en aura qui sortiront quand je peux, comme ça je peux pas me prononcer, mais moi je suis au tout début du projet, donc j'ai encore beaucoup beaucoup de chemin à faire, c'est ça qui est passionnant d'ailleurs, et je suis complètement dans cette optique là, c'est à dire je vais faire des choses peut-être pas parfaitement mais j'apprends, donc effectivement il y a des choses qui sortiront, mais je sais pas encore quoi, je sais pas encore quand. J'ai envie aussi de rencontrer pas mal de personnes pour élargir mon cercle de collaboration, travailler avec des compositeurs différents, même si tout ce que j'ai pu faire avec Anthony Lorsi, j'en suis très fier et très heureux, mais c'est vrai, et ça ne m'empêchera pas de continuer avec Anthony, mais j'ai aussi envie de rencontrer d'autres univers, d'autres personnes, d'autres sensibilités. Je pense à Camille Henault, qui est une artiste qui fait plein de chansons que j'adore, notamment son titre « Sors-moi de ma tête » ou « Salut, ça va » aussi, qui est une super chanson. Il y a plein d'autres artistes comme ça avec qui j'aimerais travailler et avec lesquels j'ai déjà échangé, et j'espère que ça nous mènera quelque part. Mais oui, j'ai très envie de ça, j'ai très envie de faire plein de rencontres. Pour moi, faire une chanson, on la fait pas seule dans son coin. C'est pas possible. Donc, parce qu'il faut être honnête, moi, je sais pas composer. Donc, je sais écrire, enfin, je sais, en tout cas, j'aime écrire, mais je suis dans l'incapacité totale de composer. Donc, il y a aussi cette volonté de rencontrer des personnes pour... voilà, pour ouvrir mon univers, pour pas rester dans quelque chose que j'aurais déjà fait. Mais oui, évidemment, se lancer comme je l'ai fait à 40 ans, c'est pas pour s'arrêter derrière, parce que sinon ça n'a pas de sens, quoi. Sinon j'aurais l'impression d'avoir fait deux titres pour faire plaisir à ma grande sœur, à mon grand frère et à ma femme, quoi. C'est pas l'idée. Donc oui, il y en aura d'autres. Quand, ça reste difficile à dire, mais j'y travaille. J'y travaille et puis on verra bien où ça me mène.
0: Pour suivre tout ça, est-ce qu'il y a un site, est-ce qu'il y a des réseaux sociaux? Alors déjà sur les plateformes, mais est-ce que, je ne sais pas, réseaux sociaux par exemple?
1: Réseaux sociaux, clementronin.musique, sur Instagram, sur TikTok, sur Facebook, sur YouTube. Évidemment, c'est un passage obligé aujourd'hui, hein, donc je découvre aussi ce milieu-là. Moi, j'ai très envie d'échanger avec tout le monde. Quand on fait une chanson, on livre une part de soi qu'on n'a jamais livrée autrement. Vraiment, j'ai un super copain qui m'a dit « mais j'ai découvert une facette de toi que je n'imaginais pas, et pourtant on se connaît depuis plus de 30 ans ». Donc ouais, n'hésitez pas à me contacter pour échanger sur tous les sujets.
0: Et puis peut-être, alors pour terminer, des concerts, je ne sais pas, parce qu'il y a eu un concert, mais est-ce qu'il y a des concerts qui se programment, ou en tout cas, est-ce qu'il y a cette envie-là ?
1: Il y a l'envie, ouais. Il y a l'envie. J'ai fait mon premier concert, effectivement, au Regard du Cygne, dans le 20e arrondissement de Paris, une salle super d'ailleurs, en juin 2025. Ça a été un moment fort, ça a fait partie des déclics d'ailleurs dont on parlait tout à l'heure, parce que effectivement, je me suis senti à ma place comme jamais je m'étais senti à ma place, et c'est ce qui m'encourage aussi. C'est pareil, quand je suis allé en studio enregistrer Paris sous la neige ou Ta lumière, je me suis senti à ma place. Mais pour répondre à ta question sur les concerts, oui, il y en aura, c'est pareil. Aujourd'hui, c'est un peu difficile d'avoir de la visibilité. Je travaille sur tout ça, que ce soit des nouveaux titres, que ce soit des nouvelles chansons qui verront ou pas le jour publiquement, parce que ça, on sait jamais. Mais je travaille pour avoir des concerts, pour donner des concerts. C'est quelque chose qui me tient à cœur, parce que je trouve que faire vivre une chanson sur scène, c'est quand même ce qu'il y a de plus fort.
0: Merci beaucoup Clément Ronin d'avoir été avec nous dans Chansomania. C'était une première rencontre autour du micro, et j'espère qu'il y en aura d'autres. J'aimerais qu'on se quitte en chanson. Je ne sais pas si tu es un habitué de l'émission, ou c'est peut-être un peu la petite surprise, mais j'aime bien demander en fin d'interview un partage de chansons. Je ne sais pas, une chanson que tu écoutes en ce moment en boucle, ou alors une chanson qui te suit depuis très longtemps. On se quitte avec, voilà.
1: C'est difficile de choisir entre une chanson qui nous suit depuis très longtemps ou une chanson qu'on écoute en boucle en ce moment. Je vais donner une chanson de Zazie qui s'appelle Sur toi, parce que pour moi c'est un bijou d'écriture, c'est vraiment, et puis surtout ça parle du fait d'écrire et écrire, que ce soit pour des livres, pour des chansons ou pour tout autre support, c'est quand même quelque chose qui anime beaucoup de personnes, et donc j'espère que certains découvriront cette chanson Sur toi de Zazie.
0: Eh bien, on se quitte avec Zazie. Merci beaucoup Clément Ronin. Je rappelle que tu as déjà deux singles qui sont sortis, qui sont disponibles partout sur toutes les plateformes, et on te suit sur tous les réseaux sociaux, Clément Ronin. Merci beaucoup et à très bientôt.
1: Merci à toi Seb, et merci à tous les auditeurs.

de l'énergie super ordinaire que l'on vient d'écouter donne le titre au troisième album du groupe Les Agités du Bocal. Faut que je me calme, l'album est sorti le 20 mars. Du rock humoristique complètement déjanté qui séduit d'ailleurs de plus en plus de monde dans les salles et différents festivals où le groupe se produit. Après Super Ordinaire, voici le titre Virelangue. De quoi s'amuser à bien articuler tout en sachant chasser sans son chien avec des pruneaux crus et des pruneaux cuits. Yes, j'y suis arrivé. Plus d'infos sur tous les réseaux sociaux des Agités du Bocal.

Le 3 avril 2026 est sorti Manifeste, le tout nouvel EP de Sainte Nicole. Ce que je te propose, c'est d'en écouter tout de suite un titre, Faux mots de la vie. Allez, c'est parti.

C'est presque la fin de Chansomania. Je dis presque la fin parce que, comme d'habitude, il en reste une, c'est la chanson vinyle. On se quitte toujours en chanson vinyle. On se retrouve la semaine prochaine, même endroit, même heure, sur ta radio préférée. D'ici là, les podcasts faciles sur toutes les plateformes de podcasts et toutes les plateformes musicales. Tu cherches Chansomania, tu trouves Chansomania et tu peux même t'abonner à Chansomania. Comme ça, tu ne rateras plus un seul épisode de Chansomania. Ça va, est-ce que j'ai assez dit Chansomania ? Oui, je crois. Tu retrouves aussi pas mal d'infos sur le site sebdil.fr, cela s'écrit sebdihl.fr. Il y a aussi les réseaux sociaux, tout ça. Bref, plein d'occasions de se retrouver et puis même de s'échanger des petits mots, des messages, des bons plans chansons. Voilà, n'hésitons pas, échangeons, ça sert à ça. Allez, à la semaine prochaine et d'ici là, surtout, tu n'oublies pas de vivre en musique. On se quitte donc en chanson vinyle avec aujourd'hui France Gall, Des branches.

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2: Bonjour et bienvenue à ceux qui nous rejoignent. 10h TU midi à Paris, le journal sur RFI.
3: Gilles Moreau.
2: Dans l'actualité, la mise au point des autorités de Taïwan à l'issue du sommet Chine-États-Unis. L'île est une nation indépendante. Elles l'ont fait savoir en réponse à Donald Trump, qui à l'égard de Taïwan n'a pas ménagé ses critiques et mis en garde à suivre dès le début du journal. Un mois et demi de plus, le Liban et Israël s'accordent sur une prolongation de la trêve. Nous le verrons, les autorités libanaises tiennent à poursuivre les négociations malgré les opérations militaires dans le sud et malgré l'opposition du Hezbollah. C'est pour parler. L'affaire Khashoggi refait surface. 6 ans après, un juge parisien va enquêter sur le meurtre du journaliste saoudien suite à une plainte déposée contre le prince héritier Mohamed Ben Salman. Au sommaire également, le concours de l'Eurovision ce soir à Vienne en Autriche. Ce sera sans plusieurs pays, dont l'Espagne, qui proteste contre la présence d'Israël. Pour commencer donc direction Taïwan, où le réveil a été difficile au lendemain du sommet sino-américain cette semaine entre Donald Trump et Xi Jinping. Mise en garde contre toute proclamation d'indépendance, vente d'armes retardées ou bien encore critique de l'industrie taïwanaise des semi-conducteurs. Sur Fox News, le président américain a multiplié les désaveux vis-à-vis de l'île revendiquée par Pékin, ce qui bien sûr sur place n'est pas pour rassurer. Le gouvernement taïwanais, lui, tente de désamorcer la crainte d'un lâchage à Taipei. Pour RFI, Jules Bois.
4: Après les mises en garde répétées de Donald Trump à l'encontre du gouvernement taïwanais décrit comme trop confiant dans le soutien militaire américain et au penchant indépendantiste, Chun Yo-jong du cabinet gouvernemental chargé des affaires interdétroits, lui, n'interprète pas les propos du président américain comme un abandon de Taïwan.
5: Il n'a fait aucune promesse à la Chine. C'est un signal très important. Certains pensent que les garanties américaines sont compromises. Je pense que c'est surinterprété.
4: Face aux critiques du gouvernement par Donald Trump, l'opposition taïwanaise, elle, jubile. Et Zhang Liwen, la présidente du Kuomintang, s'imagine adoubée par Washington.
6: Trump a ouvertement dit que si Taïwan avait un président convenable, il n'y aurait aucune menace dans le détroit. La politique d'une seule Chine est soutenue par la communauté internationale et les États-Unis en tête l'ont toujours acceptée. Cette position est entièrement conforme avec la politique que le Kuomintang et moi-même mettons récemment en avant.
4: Donald Trump a beau affirmer que la position américaine vis-à-vis de Taïwan n'a pas changé, son ton a durci après le tête-à-tête avec Xi Jinping, de quoi garder Taïwan dans l'incertitude. Jules Bois, Taipei, RFI.
2: Après Donald Trump, la Chine s'apprête à recevoir la visite de Vladimir Poutine. Le président russe est attendu à Pékin mardi et mercredi prochain. Il doit renforcer le partenariat stratégique avec son grand allié au moment où les efforts diplomatiques pour trouver une issue au conflit en Ukraine sont au point mort. 6 ans après les faits, l'affaire Khashoggi refait surface. On a appris ce matin qu'un juge parisien allait enquêter suite à une plainte déposée contre le prince héritier saoudien Mohamed Ben Salman. Le journaliste Jamal Khashoggi est mort en 2018, assassiné au consulat saoudien à Istanbul. Le ou les tueurs auraient agi sur ordre de MBS. Ce sont des associations qui ont porté plainte, Trial International et Reporters sans frontières. C'est demain dimanche que devait expirer le cessez-le-feu en vigueur entre Israël et le Liban. La diplomatie américaine a annoncé sa prolongation de 45 jours afin, dit-elle, de permettre de nouveaux progrès. Elle l'a fait savoir après une nouvelle session de négociations directes entre les représentants des deux pays cette semaine à Washington. La trêve n'empêche pas Israël de frapper le Hezbollah. L'armée israélienne annonce qu'elle mène des frappes contre le mouvement pro-iranien dans le sud du Liban. À Beyrouth, cette fois, les autorités sont décidées à poursuivre le processus de négociation malgré l'intensification des opérations militaires dans le sud, malgré aussi l'opposition du Hezbollah. Assez pour parler. Nous retrouvons sur place Paul Khalife.
7: Le Hezbollah dénonce désormais un complot dirigé contre lui et accuse presque ouvertement les dirigeants libanais de trahison. Le vice-président du conseil politique du parti chiite, Mahmoud Komati, a reproché au président Joseph Aoun d'avoir abandonné ses engagements envers le Hezbollah. Il a déclaré que les négociations s'inscrivent dans un contexte de complot contre la patrie.

0: sa souveraineté et sa résistance. Selon Mahmoud Komati, le chef de l'État n'a pas respecté sa promesse de ne pas participer à des négociations directes avec Israël avant un cessez-le-feu complet et global. La réponse ferme et sèche est venue de la bouche du Premier ministre. Nawaf Salam a appelé le Hezbollah à cesser ses aventures absurdes au service d'intérêts étrangers en allusion à l'Iran. Assez de surenchères et d'accusations de trahison, cela ne nous impressionnera pas et ne nous intimidera jamais, a martelé le chef du gouvernement. Nawaf Salam a demandé au Hezbollah de ne plus insulter l'intelligence des Libanais en qualifiant de victoire les morts, les destructions, déplacements et tragédies. Cette prise de bec montre à quel point les positions vis-à-vis des négociations sont polarisées, ce qui n'augure rien de bon pour la suite des événements. Paul Khalife, Beyrouth, RFI.
1: Dans cette toute dernière nouvelle en provenance du Vatican, on apprend que le pape Léon XIV se rendra en France. Ce sera du 25 au 28 septembre prochain. Le Nigeria a confirmé la mort d'un important chef du groupe État islamique lors d'une opération lancée avec l'armée américaine. Cette opération annoncée par Donald Trump visait Abu Bilal al-Minouki, présenté par le président américain comme le numéro 2 de l'EI dans le monde. Plus de détails dans notre journal de 13h. L'inquiétude a gagné l'Ituri dans l'est de la République démocratique du Congo à l'annonce d'une nouvelle épidémie d'Ebola. 246 cas suspects, dont 80 décès recensés. Trois zones de santé sont pour le moment touchées, Bunia, Mongwalu et Rwampara, là où des décès inexpliqués ont suscité l'inquiétude ces dernières semaines. Je vous propose d'écouter Dieudonné Lossa, le coordinateur de la société civile Force Vive pour l'Ituri. Il répond à Florence Maurice.
2: La population de Mongwalu et de Bunia, c'est vraiment une population qui se fréquente tous les jours. Raison pour laquelle nous aimerions à ce moment demander à la division provinciale de la santé et tous les partenaires de prendre des dispositions pour la sécurisation de la population. Nous invitons aussi la population des zones de santé concernées et les autres, parce que ça ne peut pas se limiter là-bas, de prendre également des mesures sanitaires adéquates pour limiter la propagation. On est déjà tenu en gorge avec la situation sécuritaire. Alors, si l'Ebola venait s'ajouter, alors ça sera une situation très grave en Ituri. Donc, nous voulons vraiment une attention particulière de tout le monde et tous les amis de la RDC à ce moment.
1: C'était Dieudonné Lossa, coordinateur de la société civile Force Vive pour l'Ituri. La suite du réchauffement diplomatique entre la France et l'Algérie, réchauffement amorcé récemment. On a appris ce matin que Gérald Darmanin, ministre français de la Justice, se rendrait lundi prochain à Alger. Il évoquera la coopération judiciaire ainsi que le cas de Christophe Glaize, le journaliste français emprisonné en Algérie. Le Premier ministre espagnol Pedro Sanchez défend la décision, selon lui, cohérente de son pays de ne pas participer à l'Eurovision. En signe de protestation contre la présence d'Israël. La finale du célèbre concours musical a lieu ce soir à Vienne, en Autriche. Comment réagissent les Espagnols ? La majorité défend la cause palestinienne, même si certains regrettent d'être écartés d'un concours très populaire en Espagne. Reportage à Madrid de Diane Cambon.
3: Pedro Sanchez est convaincu d'être, je cite, « du bon côté de l'histoire en boycottant l'Eurovision ». C'est aussi l'avis de la majorité des Espagnols, même si pour les fans de ce concours, il s'agit d'une décision cruelle, comme le confirme Maria.
4: Les autres années, je le regardais toujours. J'aime beaucoup ce concours, mais je crois qu'on a raison de ne pas se présenter. Je ne vais pas le regarder cette année.
3: C'est aussi l'avis de son époux, même s'il ne partage pas cette passion pour l'émission.
5: Moi, je ne suis pas fan, mais je trouve cela très bien que l'Espagne n'y soit pas, car c'est une façon de manifester notre désaccord avec Netanyahou. Il ne faut pas jouer son jeu.
3: Les plus jeunes ont décidé, eux, de suivre le concours sur Internet, faute de retransmission sur la chaîne publique.
6: Sur Instagram ou TikTok, on peut suivre les scores des autres pays. C'est sûr que j'aurais aimé voir l'Espagne, car c'est mon pays.
3: Pablo, lui, préfère zapper le programme.
7: Je suis un peu curieux de voir ce que vont faire les autres pays. Mais à quoi bon regarder si l'Espagne n'est pas présente?
3: Les fans de chansons pourront se consoler avec une émission de variété avec des stars espagnoles. Diane Cambon, Madrid, RFI.
1: Les sports en bref avant de finir. Un résultat de basket en NBA. Victoire en play-off des San Antonio Spurs de Wembanyama. 139-109 face aux Minnesota Timberwolves. Les Spurs sont en finale de la conférence Ouest où les attend le Thunder d'Oklahoma City. Enfin en tennis, la pluie perturbe le tournoi de Rome. Hier soir, la demi-finale opposant Yannick Sinner au Russe Medvedev a dû être arrêtée. Elle reprendra cet après-midi. Au score, l'Italien mène 4-2 dans la manche décisive. Merci d'écouter Radio France Internationale, à suivre Écho d'ici, Écho d'ailleurs.
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11: Bonjour, bonjour à toutes et à tous. Bienvenue pour un nouveau numéro d'Écho d'ici, écho d'ailleurs. On voyage au Kenya. Le Kenya, Nairobi, où se tenait le sommet Africa Forward, à très forte tonalité économique. Les dirigeants français et africains, politiques, chefs d'entreprise et représentants d'institutions internationales venus à la fois pour faire des affaires, pour conclure, pour imaginer des contrats, mais aussi pour réfléchir à la meilleure manière de financer de nombreux projets qu'attendent les Africains. La question du financement liée forcément à la rentabilité de ces projets et donc au risque potentiel dont nous parlons assez régulièrement dans cette émission. Et bien cette fois, nous n'allons parler presque que de ça. La perception du risque, les outils de dérisquage, le rôle des grandes institutions, la gouvernance, la réglementation, etc., etc. Comment libérer le potentiel ? Pour y réfléchir, nous avons réuni ici à Nairobi un plateau de très haut niveau, quatre invités qui naviguent précisément entre la France, l'Europe et le continent africain et que je vous présente sans plus attendre.
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11: J'accueille d'abord Françoise Lombard. Bonjour.
12: Bonjour.
11: Vous êtes la directrice générale de Proparco. C'est la branche de l'Agence française de développement dédiée au secteur privé. Vous accompagnez les entreprises et les établissements privés, notamment en Afrique.
12: Tout à fait. 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
2: RFI, bonjour, 16h en temps universel, bonsoir, 18h à Paris et à Vienne.
1: Nicolas Brousse.
2: H-3 avant la finale de l'Eurovision, le concours de chant très populaire qui en est à sa 70e édition. Mais cette année, 5 pays boycottent pour protester contre la participation d'Israël. C'est Vienne qui reçoit ce soir la capitale autrichienne où certains ont fait savoir dès cet après-midi leur opposition. Taïwan est une nation indépendante, rappel de la diplomatie taïwanaise adressée à Donald Trump suite à sa visite en Chine qui considère Taipei comme une de ses provinces. Le président américain demande à Taïwan de se retenir de toute proclamation d'indépendance. N'ayant pas envie, dit-il, que ses soldats avalent 15 000 kilomètres pour faire la guerre. Dans ce journal également, une enquête française pour faire la lumière sur la disparition du journaliste et opposant saoudien Jamal Khashoggi, il y a 8 ans, au consulat saoudien d'Istanbul. Et puis la liberté académique de plus en plus menacée à travers le monde. Avec plus de 160 millions de téléspectateurs, c'est l'un des rendez-vous télévisuels les plus suivis de l'année. L'Eurovision, ce soir 70e édition déjà pour ce concours de chant qui rassemble, comme son nom l'indique, les pays européens, mais aussi de manière plus surprenante, des pays comme l'Australie ou encore Israël. L'État hébreu dont la participation cette fois suscite la polémique et même le boycott de 5 pays, dont un poids lourd, l'Espagne, mais aussi l'Irlande, l'Islande, les Pays-Bas et la Slovénie. La télévision publique slovène a même programmé ce soir un documentaire sur les Palestiniens à la place de l'Eurovision. Le message est donc clair. Pourquoi avoir exclu la Russie suite au déclenchement des hostilités en Ukraine et pas Israël, dont la réplique aux attaques terroristes du 7 octobre lui vaut entre autres des accusations de crimes de guerre. Même en Autriche, pays hôte, ce soir, l'opposition se fait entendre. Des militants pro-palestiniens ont organisé un concert alternatif dans le centre de la capitale, Vienne. Reportage d'Isorias.
3: Bien que le concours se déroule dans son pays et que l'ambiance soit festive à Vienne, Gloria, l'une des manifestantes, a décidé de ne pas regarder ce soir. Pour cette jeune femme de 32 ans, la participation d'Israël au concours n'est pas anodine.
4: On ne peut pas dire que l'Eurovision soit un simple divertissement alors qu'il est avéré que c'est un événement profondément politique. La Russie, par exemple, a été immédiatement exclue de la compétition.

0: grandir en tant que pays, même si c'était un petit geste. Et aujourd'hui, nous devrions faire le même avec Israël. Car pour ce pays, plus encore que pour la Russie ou l'Espagne à l'époque, son image à l'étranger est un élément fondamental.
1: Ceux qui, au contraire, voudront regarder ensemble cette finale pourront le faire devant l'hôtel de ville, où un espace avec écran géant peut accueillir jusqu'à 30 000 personnes. Isorias, Vienne, RFI.
2: L'émission commence à 21h locale. Le virus Ebola est en Ituri dans l'est de la RDC, 17e épidémie d'Ebola qui touche la République démocratique du Congo. Et il n'existe pas encore de vaccin pour ce variant Bundibugyo. L'agence sanitaire de l'UA met en garde contre un risque élevé de propagation. Déjà 246 cas suspects répertoriés en RDC, 80 décès enregistrés. L'Ouganda voisin est également concerné. Nous entendrons le ministre RD congolais de la Santé dans le prochain journal. Ce sont d'abord les États-Unis qui l'ont annoncé, puis le Nigeria l'a confirmé, la mort d'Abu Bilal al-Minouki, que Donald Trump a présenté comme le numéro 2 du groupe État islamique dans le monde. Résultat d'une opération menée conjointement par les deux pays, opération Air Sol de précision, minutieusement planifiée, extrêmement complexe, qui s'est déroulée au cœur de la nuit dernière, précise un communiqué de l'armée nigériane. On y revient dans la première édition d'Afrique Soir, tout à l'heure à 18h30, temps universel. Taïwan est une nation démocratique, souveraine et indépendante qui n'est pas subordonnée à la République populaire de Chine. Réaffirmation ce week-end du ministère taïwanais des Affaires étrangères, après que Donald Trump a mis en garde Taipei contre toute proclamation d'indépendance. Avec cette déclaration, le président américain, englué dans la guerre contre l'Iran, fait donc un geste envers son homologue chinois à l'issue d'un sommet de deux jours à Pékin avec Xi Jinping. François-Damien Bourgeoisie, c'est un changement de paradigme. Jusque-là, Washington s'en tenait à un strict statu quo.
3: Un soutien militaire sans reconnaissance officielle de l'indépendance de Taïwan. Depuis 1979 et le Taiwan Relations Act, Washington a toujours maintenu un savant équilibre dans ses relations avec Taipei. Mais en mettant en garde l'île contre toute déclaration d'indépendance, Donald Trump a fait un pas vers Pékin, explique le chercheur Marc Julien. Il est interrogé par Elliot Vessier.
4: Il se rapproche de ce que souhaiterait la Chine et de ce que probablement Xi Jinping a essayé de convaincre Donald Trump, c'est de passer du non-soutien à l'indépendance à l'opposition à l'indépendance.
3: Donald Trump qui a aussi déclaré n'avoir pas encore pris de décision sur la poursuite des ventes d'armes à Taïwan. Or, toute annulation ou diminution des livraisons constituerait un signal inquiétant, explique Marc Julien.
4: C'est potentiellement l'abandon ou en tout cas la suspension du soutien militaire américain qui est encore une fois prévu par la loi américaine. Donc c'est une forte préoccupation pour les autorités taïwanaises, mais de manière générale, je pense, pour la population, puisque les États-Unis sont le seul partenaire de défense de Taïwan.
3: Le chercheur estime qu'il s'agirait aussi d'un signal extrêmement négatif envoyé aux alliés des États-Unis dans la région, notamment à la Corée du Sud et au Japon.
2: Dossier suivi par François-Damien Bourgeoisie. RFI, il est 18h06 ici à Paris, 8 ans après l'assassinat en 2018 du journaliste Jamal Khashoggi au consulat saoudien d'Istanbul. Un juge français du pôle crime contre l'humanité va enquêter. La plainte a été déposée en France contre le prince héritier saoudien Mohamed Ben Salman. Aram Beng, comment cela est-il rendu possible?
5: La plainte est déposée depuis 2022 par des associations parmi lesquelles Reporters sans frontières pour torture et disparition forcée lors d'un passage de Mohamed Ben Salman à Paris. L'annonce de l'ouverture d'une enquête en France sur la disparition de Jamal Khashoggi est donc saluée par l'association française. Antoine Bernard, directeur du plaidoyer de RSF.
6: C'est une très bonne nouvelle, une enquête judiciaire indépendante. À date, c'est la seule au monde, c'est la seule enquête judiciaire crédible au monde sur le meurtre et l'assassinat de Jamal Khashoggi. Eh bien, cette instruction, cette enquête va démarrer et RSF va évidemment y collaborer du mieux possible.
5: Et qu'est-ce que vous en attendez?
6: Nous en attendons bien sûr la vérité, surtout les responsabilités individuelles, quelles qu'elles soient, et enfin, la justice. Que des sanctions soient recherchées dans le cadre d'une procédure crédible, équitable, comme la France peut en offrir, et qui aboutisse véritablement à la sanction de ce crime abominable.
5: Avant cette décision de la Cour d'appel, le parquet national antiterroriste s'est toujours opposé à l'ouverture d'une enquête en France, au motif que les associations n'étaient pas recevables.
2: Les précisions d'Aram Beng. La liberté académique, aussi appelée liberté universitaire, est de plus en plus mise à mal à travers le monde, et ça n'est pas de bon augure pour la diffusion et la transmission des savoirs. Dans 50 pays, elle a même nettement reculé ces 10 dernières années.

0: et c'est dans les États-Unis de Donald Trump que la chute est la plus brutale. Résultat du dernier indice de la liberté académique publié chaque année par l'université de Nuremberg en Allemagne et celle de Göteborg en Suède. Une enquête dont vous avez pris part, Stéphanie Schuller.
1: La liberté académique garantit la pluralité des savoirs, l'excellence intellectuelle et plus largement la vitalité démocratique d'un pays. Les scientifiques peuvent-ils choisir librement leur terrain de recherche, enseigner sans subir de pression? Peuvent-ils s'exprimer sans contrainte sur des sujets controversés, échanger entre eux, y compris à l'international, sans rencontrer d'obstacles non académiques? 2357 scientifiques de 179 pays ont répondu à ces questions. Le résultat est sans appel. En 10 ans, la liberté académique n'a pas seulement reculé dans des pays tels que l'Inde, la Hongrie ou la Turquie, mais aussi dans de nombreuses démocraties libérales, comme en Suisse ou aux Pays-Bas. La chute la plus brutale, de 50% en un an et demi seulement, concerne l'autonomie institutionnelle des universités américaines. Le retour au pouvoir de Donald Trump s'est traduit par des ingérences politiques massives. Les fonds de recherche ont été réduits, leur versement conditionné à l'application d'une ligne idéologique. Seuls 9 pays ont vu leur liberté académique s'améliorer, comme la Gambie, et parmi les pays les mieux notés, on retrouve le Vanuatu et la Barbade. La France, elle, apparaît dans le groupe intermédiaire.
0: Une enquête à laquelle a pris part Stéphanie Schuller. Toutes mes excuses aux professeurs de français qui écoutent Radio France Internationale. Il est quasiment 18h10 ici à Paris. Je vous retrouve dans 50 minutes pour un prochain journal. En attendant, c'est Mondial Sport sur la Radio du Monde. Merci à tous de votre fidélité.
2: Toute l'équipe de Radio Ondenne vous souhaite une bonne après-midi.

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0: on est là.
1: Bonsoir à toutes et à tous, hein, et puis...
0: Tranquillement, on y arrive.
1: Hein. Une belle année.
0: Bonne année, meilleurs vœux à tout le monde.
1: La santé, on y est.
0: La santé surtout.
1: Surtout, et puis un petit peu de funk, un petit peu de musique. Hein.
0: Yes.
1: Juste à peine, juste ce qu'il faut. Hein.
0: On démarre, très très cool.
1: Ouais, cool. On s'est fait un petit Claude Jabari, un petit Black Soul là.
0: Reprise, hein. Il a repris Montel Jordan. Get it on tonight pour les connaisseurs.
1: La source et la soul. Hein.
0: La soul et la funk, bien sûr.
1: Mais avant ça, il y a un petit peu de soul.
0: La Black Soul.
1: Et puis là, le son fraîchement débarqué de le New Funk. Hein. Le son au-dessus de la ceinture.
0: Brian Ellis, Fantasy.

0: et un seul numéro, hein, 0477 56 80 56, pour vos dédicaces, vos coups de cœur, vos coups de gueule.
1: Yes.
0: Allez, on est reparti pour une nouvelle année.
1: Ouais, on change d'année, mais on change pas les horaires. 20h, 22h, et c'est toujours les mêmes jours.
0: Et on change pas les mecs aussi.
1: Non, on prend les mêmes et on recommence, hein, comme d'habitude. Le fond de plaisir, c'est tous les jeudis de 20h à 22h.

0: Le son du funk. Ah, qu'est-ce qu'on est bien. On est bien. On est bien.
1: On est frais en plus.
0: Très très frais. On va se faire une grosse.
1: On salue le mec frais. Au passage.
0: Oui, c'est vrai. C'est vrai. Le mec super frais, c'est plus Aurek. Hein.
1: Non.
0: Ça, hein.
1: Non, c'est Bass.
0: C'est Bass en Massère.
1: Voilà, exactement.
0: Oui. On a commencé avec le son bien frais aussi. Hein.
1: Ouais.
0: Et on va continuer bien pendant trois quarts d'heure. Hein.
1: Voilà, c'est ça.
0: Trois quarts d'heure, de la fraîcheur.
1: Voilà, de la fraîcheur. On se fait des petits mix. Voilà, okay. Et là on va descendre 81, V qui dit This Beat Is Mine, ça va te faire plaisir ça. 81 en plus, hein. J'ai pas fait exprès.
0: Bah attends.
1: J'ai pas fait exprès. Coucou,
0: parce que tu le sais.
1: Coucou Allah au passage, gros bisous.
0: Parce que tu le sais.
1: Tu vois comme quoi le hasard fait bien les choses. V qui dit juste après, un petit new mix encore avec This Beat Is Mine suivi de Toshiki Kadomatsu et j'en passe.
0: Japonais, hein.
1: Yes.
0: Tu vas me chauffer là.
1: Ah oui.
0: 20h18, vous êtes toujours sur Onden.

0: Jean-Philippe.
1: Non, pas Philippe. Philippe.
0: Philippe. Yes. Émission où il y a du fond dedans. C'est sur Ondaine, la première de l'année, Studio 83, avec Jeannot.
1: On peut péter. On fait
0: péter. Et moi-même, la fouine, voilà. Le funk au-dessus de la scène.
1: Yes. L'original.
0: Yes.
1: L'original. Vibe on you.

0: J'ai longtemps celui-là.
1: Il est pas mal, ouais. J'ai envie de petite dédicace alors.
0: Vas-y.
1: Fulham, on va lui mettre une petite dédicace. On va lui mettre le petit Michael Jackson, Work With You, mais après ton mix et le mien, on lui mettra le Michael Jackson, pas de soucis.
0: Allez, très bien. Et puis on va saluer aussi Mamad du côté de Lyon. Gros bisous à toi. Et aussi Super Jamel DHL aussi à Lyon. Et puis il y a aussi une bonne année encore à toi aussi, merci. Christophe de Normandie, et puis tu feras une petite bise à Edith aussi.
1: Yes, et gros bisous aussi. Alors, allez sur les écoutes, allez sur l'écoute de Radio Zen, blablabla.
0: Ah,
1: j'ai fait une tino.
0: C'est vrai, mais là, ça fait 36 minutes, il s'est rien produit avec moi encore. Hein. C'est pas
1: voilà.
0: Moi.
1: Gros bisous alors, voilà, yes. À l'écoute. Une

0: Nicky B avec le morceau Too Fast. Juste ouais. Avant, c'était Priors.
1: Vous allez prendre ça pour parler au micro.
0: Ah bah, si tu prends la clope électronique, on est mal barré. Hein. Le fond plaisir.
1: Eh oui, le sample.
0: Nicky B. 20h43. Ah, il y a encore du monde.
1: Yes. Dans un quart d'heure à peu près, la petite dédicace pour Ilham, le Michael Jackson, le Rock With You 79. Voilà.
0: Okay.
1: Well.

0: artiste, celui qui va bien, le Mogul Some Days.
1: Mogul, hein.
0: Mogul.
1: C'est pas module, c'est pas l'huile, là. Non,
0: non, non, module, c'est, tu sais, non, c'est module.
1: L'huile modeur. Ah, c'est module.
0: L'huile modeur,
1: ouais. Le mec, il mélange tout, ça y est. Bah écoute, pas faux. Module, je sais pas quoi, moi.
0: Bon, allez, je vous laisse.
1: Ciao. Ma tuile. 20h57 sur Ondaine. Le mec, ça y est.
0: Yes, allez. Bon, big dédicace juste après là pour Idham, le petit Michael Jackson, Rock With You 79, ça c'est pour son plaisir personnel.
1: Yes.
0: Et après il y aura un petit morceau, un petit remix, nouveauté Stéphane Deschazeaux, de Chazeaux bien sûr.
1: Ouais.
0: Pas très loin de chez nous.
1: Oui, à côté, ouais.
0: Ça c'est pour Damien, il fait une dédicace à son cousin Fred.
1: Le Polak.
0: Yes. Non, c'est moi le Polak.
1: Oui, c'est vrai, mais lui, c'est
0: C'est notre grand-mère à l'époque.
1: Lui, c'est... Non, mais lui, c'est le remix.
0: Nous débrouillons l'original. Voilà, l'original.
1: Et lui, c'est le remix. Ouais.
0: Donc, Damien, juste après Michael Jackson, il y aura ton petit Stéphane Deschazeaux pour ton cousin Fred. Voilà, big dédicace. Je le redirai juste après le petit Mike Jackson. Voilà.
1: Ouais, et puis après le Stéphane Deschazeaux, c'est moi qui passe aux platines. Et puis, je vais revenir aux années 82 avec des sons un petit peu plus.
0: Yes.
1: Cool, classieux, on va dire ça comme ça. On va récapituler l'heure, hein. Il est bientôt 21h, la première heure de la première émission de l'année. Juste avant, il y a un morceau qui a plu à 808, c'était Nick B, Too Fast, voilà.
0: Ah, mortel celui-là. Avec...
1: Ah, et lui, il est mortadelle. Hein.
0: Avec plein, Freda Payne in Motion, ouais, avec ouais, dedans, ouais, il y avait Civil, Falling in Love,
1: c'est vrai.
0: Création, il nous a fait un petit remix Nick B, très très fort.
1: C'est vrai. Et on va essayer de se réchauffer avec le son parce qu'il fait très très froid dans nos contrées.
0: Dans nos contrées, s'il te plaît.
1: S'il vous plaît. S'il vous plaît.
0: S'il vous plaît, sire.
1: Oui, vous êtes toujours sur Ondaine. C'est le fond, plaisir jusqu'à 22h.

0: même dans les salles d'accouchement studio 83.
1: On vous écoute.
0: Ah, c'est pas beau ça.
1: C'est
0: on
1: magnifique.
0: Va saluer Lulu qui est en train de bien travailler en ce moment. Et puis sa femme Popo aussi, courage à vous deux. Et puis bah un heureux événement funky hein.
2: Laisse-lui la funk hein. Laisse-lui le morceau là.
0: Ah ouais,
2: très bien.
0: Ouais ouais, on va le laisser se dérouler et merci d'être à l'écoute Popo. Hein. Et puis courage à Lulu.
2: Non mais je parlais surtout en salle d'accouchement, faut qu'il mette la radio là, qu'il laisse,
0: yes.
2: Qu'il le fasse tranquille avec la funk. Comme ça au moins, il n'écoutera pas du.
0: Yes.
2: Tu vois ce que je

0: Celui-là, il est d'une douceur.
1: Featuring Rick.
0: Rick James.
1: Rick James.
0: Avec le rouge à lèvres.
1: Magnifique, je me rappelle ce LP. Ouais. Magnifique.
0: Ah, il est magnifique, un petit saxo derrière qui va bien. Et puis on va se faire deux autres sons très cool après.
1: Ah oui, surtout le troisième.
0: Ah oui.
1: Ah oui.
0: Ah oui, oui.
1: Ah que oui.
0: Eh oui, eh oui.
1: On va faire 82, 86 et 86.
0: Voilà, comme ça. Oh. En tout cas, encore une excellente année 2019. Me fait plaisir.
1: C'est la traduction. Comment te sens-tu ce soir?
0: Ouais, c'est vrai. Non, mais faut la laisser là, faut pas.

0: est Mr Freeze. Ah. Tu nous écoutes, ouais.
1: Putain, c'est qui ça,
0: non, Mr Freeze? Non, Mr Freeze, c'est un ami de Jamel DHS. Non, non.
1: Oui, parce que j'ai cru que c'était le cousin.
0: Non, non, non. Là, c'est Mr Freeze. Non, c'est pas le même.
1: Ouais, c'est pas le même, parce que non. Le mec le plus frêle, oui. C'est le Maxi Mr Freeze.
0: Oui.
1: Parce qu'il y a petit Mr Freeze et Malo, c'est le Maxi Mr Freeze.
0: Ah, mais lui, c'est... Ouais, mais lui
1: qui coûte 2 euros.
0: Hein. Ouais, mais lui, ouais, c'est... Hein. Lui, c'est le Maxi aussi, mais Maxi. Dans le 69. Hein.
1: Ah, d'accord.
0: Nous, on a le 43, il y a le 69 aussi. Hein. Chaque département a son Mr Freeze. Hein.
1: Voilà, dans le 43-42, on va dire,
0: voilà.
1: Malo.
0: Voilà.

Son de bandana, Youmix, 21h29, Stop What You Doing. Juste derrière, on va saluer Tarkani, JP de la RIC, ainsi que Yamina de Paris, via le radio-onden.fr. Youmix sur Onden.

0: Ah et oui, on est revenu avec le Shawn Jackson, le Chill Lights.
1: Ouais, des sons qui font plaisir, cracker. Ça fait longtemps, on les a pas.
0: C'est clair.
1: Hein, on les a pas diffusés. Hein.
0: Alphonse Louzon, I'm glad that you're here.
1: Yes.
0: Je suis content que tu es ici, bien sûr.
1: Et bah, là, un plaisir partagé.
0: Là, on va se faire une dédicace rien que pour nous deux.
1: Oui.
0: Une fois n'est pas coutume.
1: C'est vrai.
0: Tu diras.
1: C'est vrai, bats-toi pas avec le câble là-bas.
0: Non, mais c'est le truc qui m'emmerde.
1: Ah, d'accord, c'est le polystyrène.
0: Le Friendly Fires, alors, c'est un morceau pour nous deux, là. On se fait plaisir, hein, Tino. Ouais. De temps en temps. Hein.
1: Il Hurting. Faut, de temps en temps, ouais.
0: Hurting, alors là, le Ten Snake Remix.
1: C'est vrai.
0: On l'adore, lui.
1: Oh oui.
0: Ah, oh oui.
1: Oh oui. C'est après, il y aurait un petit cher Havlicek.
0: Yes, le remix cette fois-ci.
1: Voilà, et puis on se finira avec du Sharon Reed.
0: On se finira.
1: Du Sure Thing. Ah ouais, non.
0: On se finira.
1: Ah ouais, mais il faut se finir. Non, mais il faut sortir des moments. On se finit. On

0: Canadien, label canadien, Prélude.
1: Oui, Sharon Reed.
0: Avec, franchement, c'est un de mes classiques fétiches, celui-là.
1: Ah oui.
0: Parce que, comme il disait le Nasser, c'est des sons qu'on n'écoute jamais jusqu'à la fin. Jamais. Parce qu'on les mixe avant.
1: Voilà.
0: Mais quand tu les écoutes, tu tapes les versions longues, les dosages, les extended. Elles sont terribles.
1: Oublie pas 1982, s'il te plaît.
0: Oui, c'est pour...
1: Admets-le.
0: C'est pour te faire plaisir.
1: Admets-le. Oui.
0: Non, mais c'est pour te faire plaisir, tranquille.
1: Et c'est ton meilleur morceau, en plus. Tu vois, regarde.
0: C'est vrai.
1: La preuve.
0: Un des meilleurs. Attention. Hein. Alors, le Sharon Reed, Never Give You Up. Et puis, il y aura juste après un morceau de 2012 qui s'est inspiré de ce morceau-là.
1: Ah oui, et oui, et
0: voilà.
1: Oui.
0: Place au Cajamiel. Le